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2: 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Il est 4h.

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5: 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Il est 5h.

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2: L'essentiel de l'actualité, la canicule s'étend encore ce mardi. 43 départements seront placés en vigilance orange. Une grande partie du pays est concernée, notamment tout le sud-est. Les 35 degrés seront souvent dépassés avec localement 38 à 40 degrés. Et le risque d'incendie reste très élevé dans le sud en raison d'une végétation très sèche. Le prix de l'essence est repassé sous les 2 euros le litre en moyenne. Le sans-plomb 95-10 s'affichait à 1,98 euros en fin de semaine dernière, soit près de 5 centimes de moins en 7 jours. Le gasoil recule lui aussi, mais reste plus cher, autour de 2,10 euros le litre. Une baisse liée au récent recul des cours du pétrole. Jordan Bardella est assuré de rester président du Rassemblement national. Il sera le seul candidat à sa succession lors du congrès du parti les 24 et 25 octobre à Orléans. Jordan Bardella dirige le parti depuis 2022 après avoir succédé à Marine Le Pen. La sécheresse s'aggrave en France. Près de 70% du territoire est désormais soumis à des restrictions d'usage de l'eau. 67 départements sont placés au niveau crise et 21 en alerte renforcée. À ce niveau, l'arrosage, le remplissage des piscines ou encore le lavage des voitures peuvent être limités. Une réunion de crise est prévue mercredi.
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3: Et dans votre ciel de Camargue pour ce mardi 11 août, on retrouve de nouveau un ciel ensoleillé avec quelques passages nuageux pour votre matinée. Des températures aux alentours de 29 degrés, ressenti 36. Et dans l'après-midi, on devrait avoir une légère augmentation des températures puisqu'il devrait faire une température de 33 degrés, ressenti 37. Le ciel, lui, devrait être un peu plus dégagé avec un peu moins de nuages. Attention, la température de l'eau si vous êtes du côté de Palavas-les-Flots est de 27 degrés. On n'oublie pas de souhaiter une bonne fête aux Claire, Gilberte, Suzanne ainsi qu'aux Suzette.

Bonjour à tous, les tendances pour cette nouvelle journée, l'horoscope de ce 11 août avec les béliers. Vous retrouverez la pleine forme et votre morale s'en ressentira. Taureau calme et serein, votre vitalité est au beau fixe. Les gémeaux, montrez-vous prévoyants, vous éviterez les déconvenus. Cancer, célibataire, il y aura de grandes chances pour que l'on succombe à votre charme. Lion, tout vous réussira, profitez donc de votre chance. Vierge, vous serez un peu piquant à cause de certaines personnes qui vous chercheront des poux dans la tête. Balance, un vent de liberté souffle dans votre vie. Scorpion, vous êtes droit dans vos bottes et vous ne craignez rien ni personne et on vous admire pour ça. Sagittaire, il vous faudra peut-être détruire pour mieux reconstruire. Capricorne, vous serez sûr de vous. Les Verseaux, les difficultés loin de vous abattre vous rendront plus fort. Enfin, les Poissons, une très belle journée où vous rayonnerez de bonne humeur. Très belle journée à tous.

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1: Dans l'Antiquité, le lion n'était pas un animal exotique en Europe, car l'Italie, les Balkans et même le sud de la France en étaient peuplés. Mais ils ont été chassés ou capturés pour les jeux du cirque et ont disparu sous l'Empire romain vers l'an 100.
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1: Bonjour à tous, nous sommes aujourd'hui le 11 août, journée où nous souhaitons une bonne fête aux Claire et aux Suzanne. Bon anniversaire à vous qui êtes nés un 11 août, c'est un point en commun que vous avez avec Ursula Corbero, plus connue sous le nom de Tokyo dans la série Casa de Papel. Grégoire Ludig également est né un 11 août, Grégoire Ludig du Palma Show, également Viola Davis, Inès de la Fressange et l'homme politique Sadi Carnot. Ça s'est passé un 11 août 1297, c'est la canonisation de Louis IX, 1792, instauration du suffrage universel en France, 1914, la France déclare la guerre à l'Autriche-Hongrie, et le 11 août 1999, c'est l'éclipse solaire totale en Europe et en Asie, la plus suivie de l'histoire quand elle eut lieu. Le dicton du jour, à la Sainte-Claire, si l'éclair est tonne, c'est l'annonce d'un bel automne. Très bonne journée à vous tous.

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1: Et dans votre télé pour ce mardi 11 août, je vous propose de retrouver sur Arte le premier épisode d'une série de reportages intitulé « Les faussaires de la Bible ». Au tournant des années 2000, on voit surgir sur le marché des antiquités des milliers de fragments de parchemins porteurs de textes bibliques en hébreu, en grec et en araméen. Ils sont supposés appartenir au célèbre corpus des manuscrits dit de la Mer Morte ou de Qumran, l'une des plus extraordinaires découvertes archéologiques du XXe siècle. Ces fragments de textes bibliques constituent les plus anciennes versions de l'Ancien Testament connues à ce jour. Aussi, l'apparition soudaine de nouveaux exemplaires, après une interruption de plusieurs décennies, déchaîne-t-elle les passions et les collectionneurs se lancent dans la surenchère. Martin Schwayen, un Norvégien féru de manuscrits anciens, découvre cependant, après avoir sollicité des experts scientifiques, que la moitié de ses acquisitions sont des faux habiles. Les faussaires de la Bible, c'est donc à retrouver mardi, en inédit, sur la chaîne Arte. Également dans votre télé sur TF1, on retrouve du cinéma avec le transporteur Héritage. Sur France 2, en direct, c'est la deuxième journée des championnats d'Europe d'athlétisme. Sur la chaîne France 3, on retrouve la série OPJ en inédit. Sur France 5, retrouvez Fenêtre sur cour. Sur M6, Zone interdite, concours loufoque, terroir et bonne affaire, les secrets des plus grandes foires de France. Sur France 4, retrouvez les trésors des vignobles français. Sur W9, les 20 chansons de Michel Sardou préférées des Français. Sur TMC 90, enquête du Touquet à Calais, un été torride sur les plages du Nord. Sur TFX, c'est Arthur 3, la guerre des deux mondes. Sur Gulli, les rebelles de la forêt 3. Sur C-Star, retrouvez en inédit le spectacle de Jérémy Creteville, enfin. Sur T18, la loi de Gloria, l'avocate du diable. Sur Novo 19, c'est Paris, les secrets des plus grandes, des constructions des grands monuments. Sur TF1 Série Films, retrouvez la série Balthazar. Et puis on termine avec la chaîne Sister qui nous propose un magnifique film. Il s'agit de Coexister. Très bonne soirée télé avec Delta FM.
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2: Bonjour à tous, l'essentiel de l'actualité, la canicule continue de s'étendre en France. 43 départements sont en vigilance orange aujourd'hui avec une grande partie du pays concernée, dont l'ensemble du sud-est. Le thermomètre dépasserait les 35 degrés et pourra même atteindre localement 38 à 40 degrés. Une chaleur qui maintient également un risque d'incendie très élevé dans le sud, où la végétation est extrêmement sèche. Un adolescent de 17 ans est mort à Toulouse après une course-poursuite avec la police. Vendredi matin, le jeune homme à scooter aurait refusé un contrôle après une transaction suspectée de stupéfiants. Dans sa fuite, il a percuté au moins un poteau anti-stationnement. Transporté conscient à l'hôpital avec un traumatisme thoracique, il est décédé dans la soirée. Selon une source policière, environ 1000 euros ont été retrouvés sur lui. Le prix du gaz va encore augmenter le mois prochain, au 1er septembre. Le prix de référence grimpera de 5,6% pour environ 6 millions de foyers français, soit près de 60% des abonnés résidentiels. En cause, la hausse des prix sur les marchés alimentés notamment par les tensions au Moyen-Orient. Et enfin, côté sport, première médaille européenne pour Léon Marchand. Le Français décroche l'argent avec les Bleus sur le relais 4 x 200 mètres nage libre à Saint-Denis. La France termine finalement deuxième de la finale.
1: 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Et dans votre ciel de Camargue pour ce mardi 11 août, on retrouve de nouveau un ciel ensoleillé avec quelques passages nuageux pour votre matinée. Des températures aux alentours de 29 degrés ressenties 36. Et dans l'après-midi, on devrait avoir une légère augmentation des températures puisqu'il devrait faire une température de 33 degrés ressentie 37. Le ciel, lui, devrait être un peu plus dégagé avec un peu moins de nuages. Attention, la température de l'eau si vous êtes du côté de Palavas-les-Flots est de 27 degrés. On n'oublie pas de souhaiter une bonne fête aux Claire, Gilberte, Suzanne ainsi qu'aux Suzette. Salut à toutes et tous, quel plaisir de vous retrouver en ce mardi matin pour continuer notre semaine ensemble sur Delta FM. J'espère que vous avez passé une excellente nuit et que vous êtes en forme. On est ensemble jusqu'à 10h pour l'excellent matin et on va passer 3h dans une ambiance chill, chaleureuse et conviviale. Un grand merci pour votre fidélité, que vous preniez votre café du côté l'Aigle Morte ou que vous soyez déjà au volant vers Lunel, Sommières ou Nîmes. On attaque cette première heure avec une énergie bien rythmée. Voici Asphalt avec le titre Sous le Seum sur Delta FM. Très bonne matinée à vous.

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1: Bonjour à tous, les tendances pour cette nouvelle journée, l'horoscope de ce 11 août avec les béliers. Vous retrouverez la pleine forme et votre morale s'en ressentira. Taureau calme et serein, votre vitalité est au beau fixe. Les gémeaux, montrez-vous prévoyants, vous éviterez les déconvenus. Cancer, célibataire, il y aura de grandes chances pour que l'on succombe à votre charme. Lion, tout vous réussira, profitez donc de votre chance. Vierge, vous serez un peu piquant à cause de certaines personnes qui vous chercheront des poux dans la tête. Balance, un vent de liberté souffle dans votre vie. Scorpion, vous êtes droit dans vos bottes et vous ne craignez rien ni personne et on vous admire pour ça. Sagittaire, il vous faudra peut-être détruire pour mieux reconstruire. Capricorne, vous serez sûr de vous. Les Verseaux, les difficultés loin de vous abattre vous rendront plus fort. Enfin les Poissons, une très belle journée où vous rayonnerez de bonne humeur. Très belle journée à tous.

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1: Donner du peps, du volume à sa chevelure. Alors comment obtenir plus de gonflant, plus de matière ? 1. Pour dire stop aux cheveux raplapla, il faut des racines toniques et ça se travaille au long cours avec des séances d'automassage. L'idée est donc de masser le cuir chevelu en le décollant, ce qui permet d'activer le flux sanguin. Réaliser des pressions par mouvement circulaire avec la pulpe des doigts. Attention, on ne frotte pas la peau. Commencez par l'arrière de la tête, puis remontez progressivement vers le devant. La bonne fréquence, 3 minutes, 3 fois par semaine. Au quotidien, un bon brossage matin et soir fait aussi office de stimulation. Soignez son shampoing avec une formule adaptée à ses besoins. On caresse le cuir chevelu avec ses doigts pour répartir le produit et lui permettre d'accrocher en douceur les impuretés. Si on fait ça tête en bas, c'est encore plus efficace. Ensuite, l'important c'est de rincer longuement. Un mauvais rinçage colle les cheveux au crâne. Séchez raisonnablement. Pour favoriser le volume en cas de cheveux fins, évitez l'excès de séchoir qui peut aplatir. Pré-séchez un maximum à la serviette, puis laissez sécher à l'air libre. Le restant d'humidité peut être aussi séché au séchoir, réglé à température très chaude, mais avec la ventilation très basse. On décolle les racines avec les doigts ou on met carrément la tête en bas et on froisse les longueurs avec les mains. Rincez vos cheveux à l'eau froide, cela apportera de la brillance aux cheveux. Quand votre chevelure est pratiquement sèche, utilisez de la mousse volumatrice, aidera aussi à décoller les racines et à fixer la coiffure. Une simple noisette suffit. Massez vos racines et finissez de bien les sécher avant de procéder au coiffage. Éliminez le sébum. Si vos cheveux manquent de volume, sachez que le sébum est votre pire ennemi. En effet, des cheveux sales et gras sont plus lourds et tendent à tomber à plat. Pour remédier à la situation, optez pour un shampoing sec qui rafraîchira vos cheveux et leur donnera un boost de volume et de texture. Vaporisez, laissez agir quelques secondes, massez délicatement, puis coiffez comme d'habitude.

Bonjour à tous, nous sommes aujourd'hui le 11 août, journée où nous souhaitons une bonne fête aux Claire et aux Suzanne. Bon anniversaire à vous qui êtes nés un 11 août, c'est un point en commun que vous avez avec Ursula Corbero, plus connue sous le nom de Tokyo dans la série Casa de Papel. Grégoire Ludig également est né un 11 août, Grégoire Ludig du Palma Show, également Viola Davis, Inès de la Fressange et l'homme politique Sadi Carnot. Ça s'est passé un 11 août 1297, c'est la canonisation de Louis IX, 1792, instauration du suffrage universel en France, 1914, la France déclare la guerre à l'Autriche-Hongrie, et le 11 août 1999, c'est l'éclipse solaire totale en Europe et en Asie, la plus suivie de l'histoire quand elle eut lieu. Le dicton du jour, à la Sainte-Claire, si l'éclair est tonne, c'est l'annonce d'un bel automne. Très bonne journée à vous tous.

Loway à l'instant avec le morceau Sale Gosse sur le 88.9. Alors le mardi dans l'excellent matin, c'est l'heure de notre top Shazam du jour. Et ce matin, on s'envole direction le Brésil pour voir ce qui fait danser nos amis brésiliens et les morceaux qu'ils recherchent le plus sur leur smartphone. Sur la troisième marche du podium, on retrouve MC Leozinho ZS avec le titre Ta Pedindo Toma. En deuxième position, c'est un retour inattendu avec Harry Styles et son tube Sign of the Time. Oula, pardon. Et alors le titre numéro 1, celui qui s'impose tout en haut du classement brésilien, c'est la sensation Tame Impala avec Loser, qui sont d'ailleurs deuxième du Top Shazam mondial. Le numéro 1 au Brésil, c'est Tame Impala, c'est sur Delta FM Tard de Camargue, et c'est tout de suite.

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1: Bonjour à tous, à la une de l'actualité sportive, première médaille européenne pour Léon Marchand. Le Français a décroché hier soir l'argent avec les Bleus sur le relais 4 x 200 mètres nage libre à Saint-Denis. Marchand a parfaitement lancé son équipe avec un chrono de 1 minute 43 secondes et 76 centièmes. En athlétisme, l'équipe de France a débloqué aussi son compteur de médailles au championnat d'Europe à Birmingham en Angleterre. Étienne Daguinaud se remporte le bronze sur 5000 mètres en dépassant Jimmy Gressier dans les derniers mètres. Gressier, champion du monde du 10 000 mètres, termine finalement au pied du podium. La course a été remportée par un Norvégien. En football, match crucial pour Lyon ce soir en Ligue des Champions. L'OL reçoit le Sparta Prague à 21h au Groupama Stadium. Au troisième tour préliminaire retour, les Lyonnais doivent réagir après leur défaite 2-1 lors du match aller. En cas de victoire, ils seront qualifiés pour les barrages. Sinon, ils seront renversés en Ligue Europa. Et puis du tennis, le quart de finale d'Arthur Fils reporté à cause d'un violent orage au Masters 1000 de Montréal cette nuit. Le match est reprogrammé ce soir, pas avant 20h heure française. Le Français affronte le prodige espagnol Rafael Rodar pour une place en demi-finale. Passez une excellente journée.

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2: Et dans votre agenda de ce mardi 11 août sur Delta FM, le festival Côté Mer aux arènes du Gros du Roi accueille la truculente Noël Perna avec son nouveau spectacle Mado fait son cabaret. Connu pour son humour piquant et son franc-parler légendaire, Mado décide cette fois de monter sa propre troupe de cabaret entourée d'autres artistes. Entre interrogations sur leurs talents et situations loufoques, le public est invité à partager un moment de rire et de détente autant couleur. Noël Perna avec Mado fait son cabaret, c'est à retrouver donc aux arènes du Gros du Roi dans le cadre du festival Côté Mer, ce mardi 11 août à 21h30. Également tout dans l'agenda, direction la rive de l'étang du Ponant à la Grande Motte pour une soirée musicale élégante et gratuite. Le duo formé par la violoniste Lara Pouget et le pianiste Charlie Glad vous propose de réinventer les grands standards de la chanson française et de la pop internationale. D'Edith Piaf à Charles Aznavour en passant par Adèle ou Stromae, leur réinterprétation acoustique et épurée crée une atmosphère lumineuse portée par une grande complicité artistique. Le festival Piano sur l'eau avec Lara Pouget duo, c'est à retrouver sur les rives de l'étang du Ponant à la Grande Motte ce mardi à 21h. Et pour finir, les arènes de Palavas et les Flots vous proposent de replonger dans l'ambiance survoltée des années 80 avec l'orchestre Richard Gardet. Accompagné de ses chanteurs, chanteuses, danseurs et musiciens, cet orchestre de renom vous offre 2 heures de spectacle 100% festif pour revivre les plus grands tubes et l'insouciance de cette décennie culte. Le concert Les années 80 avec l'orchestre Richard Gardet, c'est à retrouver aux arènes de Palavas et les Flots ce mardi à 21h30. Très bonne sortie avec Delta FM.
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1: Cet été, partez à la découverte de notre territoire et laissez-vous séduire par des trésors locaux que vous ne voudrez pas manquer.
2: Alors moi c'est Charline, je suis au service commercial à la Grotte de la Salamandre et au service groupe.
3: Alors Grotte de la Salamandre, ça fait partie des endroits où on va pouvoir se mettre au frais cet été.
2: Et ben oui bien sûr, il fait 12 degrés quand même dans la grotte. Et bon, 12 degrés toute l'année. Donc en été, eh ben, on est au frais. Et même en hiver, du coup, quand il fait moins de 12, ben, on est bien aussi. Alors on est quand même fermé en hiver. Mais bon, on va dire en novembre ou en mars, quand il fait moins de 12, eh ben, bon, surtout l'été, là, c'est quand même très agréable.
3: Alors la Salamandre, on rappelle vers où vous vous situez déjà. Vous êtes aux confins du Gard.
2: Alors on est dans le nord du Gard. Alors on est sur la commune de Saint-Privat-de-Champclos, mais l'accès se fait par Méjeanne-le-Clap. Donc Méjeanne-le-Clap, c'est au nord d'Alès et d'Uzès. Voilà, on est près de Barjac, donc limite de l'Ardèche. Hein. On n'est pas loin des gorges de l'Ardèche, de Vallon-Pont-d'Arc.
3: Et donc la particularité de cette grotte, parce que chaque grotte a sa signature. Là, on est sur plutôt une. Alors il y en a certaines où c'est un long parcours, etc. Là, on est plutôt sur une espèce de grande bulle gigantesque.
2: C'est ça, l'effet bulle. Ouais, on a une grande salle qui fait plus d'un hectare de surface. Il y a un collègue qui dit même qu'on pourrait rentrer presque les arènes de Nîmes à l'intérieur. Donc voilà, on est sur une très grande salle avec des très grandes concrétions, des grandes stalagmites qui font entre 25 et 30 mètres pour certaines.
3: Stalagmites, on rappelle, parce que ça c'est toujours l'éternel mythe, ça monte et titre, ça tombe.
2: Tout à fait, c'est bien ça. Donc les stalagmites, c'est les très grandes qui montent. Oui. Du sol. Et donc la grotte est tellement grande que du coup une des choses que l'on peut faire dans la grotte, c'est de voler à l'intérieur de la grotte.
3: Comment ça?
2: Alors on a un ballon gonflé à l'hélium, c'est le plus petit ballon dirigeable qui existe au monde. Et donc en fait, comme la grotte est très grande, il n'y a pas de stalagmites dans le centre, on peut voler un par un, enfin on est un, sous le ballon. On a des grandes ailes, des nageoires qui sont rajoutées à bout de bras. Et en fait, plus que voler, finalement, on nage. C'est des mouvements de nage dans la grotte. C'est très doux. Les personnes qui ont le vertige ne l'ont même pas forcément parce qu'on part déjà en lévitation. Hein. Et donc, c'est unique au monde quand même de voler dans une grotte.
3: Complètement. On peut aussi se promener de manière plus classique. Et là, on va profiter. Alors, ça sera valable d'ailleurs pour ceux qui volent aussi. Mais d'éclairage aussi particulier, parce que cette grotte est aménagée pour être. Voilà, toutes ces stalagmites sont vraiment mises en valeur avec une scénographie. On peut parler de mise en scène. Hein.
2: Oui, bah alors du coup, on a. Elle est mise en lumière. Moi, j'adore. C'est très doux d'ailleurs par rapport à l'ouverture. Les lumières ont été un peu radoucies, donc c'est plus dans des tons pastels. Mmh. Et ont été développés des sons et lumières, des spectacles sons et lumières. Donc depuis 3 ans, à la fin de chaque visite guidée, il y a un petit spectacle de 3 minutes, rébellion, sons et lumières. Et on a développé une visite différente, donc qui n'est pas une visite commentée, scientifique ou historique de la grotte. C'est une visite qui s'appelle immersion. Et on est vraiment là dans un spectacle sons et lumières immersif. On suit le guide en déambulant dans la grotte. Et on a voilà, tous ces jeux de lumière qui sont en lien avec des musiques de films plus ou moins anciennes et récentes.
3: Et puis pour les plus sportifs d'entre nous, il y a aussi un autre moyen de rentrer dans la grotte, qui est celui des explorateurs qui l'ont découverte.
2: Oui, et ben vous connaissez bien. Effectivement, on propose le grand rappel, qui est un rappel de 50 mètres. Où on descend soi-même. Bon, il y a quand même un moniteur de spéléo avec nous, donc on peut être jusqu'à 4 personnes plus le moniteur. Et on a un descendeur et on s'auto-descend en rappel dans la grotte. Et là, la vue, quand on descend dans la grande salle, donc par la veine, l'entrée naturelle, c'est vraiment fantastique à faire.
3: Et elle a été découverte quand, du coup, d'ailleurs, cette grotte? Les premiers qui ont eu cette vue-là, c'était à peu près vers quelle période?
2: Ça a été en 1965. Et l'ouverture s'est faite beaucoup plus tard, en 2013, mais entre les deux, la grotte ne se visitait que par le grand rappel, qu'en faisant le rappel par cette avène. Et c'est un groupe de jeunes spéléologues de Nîmes et d'Uzès qui ont décidé d'explorer ce trou, cette avène, ce gouffre, en fait, qui était déjà connu des bûcherons, des chasseurs dans le coin, parce que Méjeanne-le-Clap, il faut le rappeler, c'est un gruyère, c'est un grand plateau calcaire où il y a beaucoup de grottes, d'avennes, dont Peyrehaute aussi, qui peut être visible en randonnée. Hein, c'est un avenne-grotte, un peu les deux. Je vous laisserai chercher et découvrir.
3: Et oui, parce que vraiment, voilà, on le voit quand on arrive aux abords de la grotte, on est dans une zone, voilà, l'environnement autour est agréable aussi.
2: Oui, c'est un cadre très naturel. Voilà, bah nous, déjà, la structure bois, le sentier pour arriver jusqu'au site, bah c'est parce qu'on est en zone naturelle protégée. On est doublement Natura 2000, donc c'est au niveau de protection européen. Donc il y a les gorges de la Cèze qui sont en Natura 2000 et il y a la garrigue de Lussan, donc pour des espèces faune et de la flore. Par exemple, en faune, on a des castors, des loutres, des rapaces sur les gorges de la Cèze et même sur la garrigue de Lussan. Donc c'est vrai que depuis la terrasse, on a la nature et les chênes verts à perte de vue. C'est beau.
3: Et est-ce qu'il y a des animations à ne pas manquer cet été qui sont proposées?
2: Alors, l'été, on a les mardis soirs, qu'on appelle les mardis live. On a des concerts qui se déroulent dans la grotte et à l'extérieur. Alors, cette année, on commence le 21 juillet, pour ne pas commencer le 14 juillet, parce qu'il y a d'autres festivités. Voilà, et tout l'été, les mardis soirs, donc il y a différents groupes de musique. Ça commence à 20h dans la grotte, une petite demi-heure de concert à l'intérieur. Et ensuite, pour pas désaccorder les instruments, donc c'est en mode acoustique dans la grotte. Et ensuite, le concert se poursuit sur la terrasse, à l'extérieur. On propose un buffet ou sinon, les personnes peuvent amener leur pique-nique pour aussi manger tous ensemble sur la terrasse en écoutant le concert.
3: Voilà, donc tout ça fait un beau programme. Et ça, c'est du côté de la grotte de la Salamandre. Merci.
2: Merci beaucoup.

0: Charlie Winston avec le titre Don't Forget Me. La première heure de l'émission s'achève sur Delta FM. Si vous prenez la route pour aller travailler du côté de Palavas sous la Grande Motte, roulez toujours prudemment. Dans un instant, après les infos de 8h, on se posera pour notre chronique littéraire. On va parler d'un roman d'une beauté déchirante signé Pierre Adrian. Je vous en dis plus juste après le flash. D'abord, on termine cette heure avec Penny et le titre Dirty. A tout de suite sur Delta FM. 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

0: 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Il est 8h.
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2: Bonjour à tous, l'essentiel de l'actualité, la canicule continue de s'étendre en France. 43 départements sont en vigilance orange aujourd'hui avec une grande partie du pays concernée, dont l'ensemble du sud-est. Le thermomètre dépasserait les 35 degrés et pourra même atteindre localement 38 à 40 degrés. Une chaleur qui maintient également un risque d'incendie très élevé dans le sud où la végétation est extrêmement sèche. Un adolescent de 17 ans est mort à Toulouse après une course poursuite avec la police. Vendredi matin, le jeune homme à scooter aurait refusé un contrôle après une transaction suspectée de stupéfiants. Dans sa fuite, il a percuté au moins un poteau anti-stationnement. Transporté conscient à l'hôpital avec un traumatisme thoracique, il est décédé dans la soirée. Selon une source policière, environ 1000 euros ont été retrouvés sur lui. Le prix du gaz va encore augmenter le mois prochain, au 1er septembre. Le prix de référence grimpera de 5,6% pour environ 6 millions de foyers français, soit près de 60% des abonnés résidentiels. En cause, la hausse des prix sur les marchés alimentés notamment par les tensions au Moyen-Orient. Et enfin, côté sport, première médaille européenne pour Léon Marchand. Le Français décroche l'argent avec les Bleus sur le relais 4 x 200 mètres nage libre à Saint-Denis. La France termine finalement deuxième de la finale.
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3: Et dans votre ciel de Camargue pour ce mardi 11 août, on retrouve de nouveau un ciel ensoleillé avec quelques passages nuageux pour votre matinée. Des températures aux alentours de 29 degrés, ressenti 36. Et dans l'après-midi, on devrait avoir une légère augmentation des températures puisqu'il devrait faire une température de 33 degrés, ressenti 37. Le ciel, lui, devrait être un peu plus dégagé avec un peu moins de nuages. Attention, la température de l'eau si vous êtes du côté de Palavas-les-Flots est de 27 degrés. On n'oublie pas de souhaiter une bonne fête aux Claire, Gilberte, Suzanne ainsi qu'aux Suzette. Bon réveil à toutes et tous sur Delta FM 88.9, ravi de vous accompagner pour cette deuxième heure de l'excellent matin. On continue de réveiller la terre de Camargue avec le sourire pour lancer ce nouveau bloc musical. On part avec une proposition poétique et aérienne, c'est le groupe De Grands Enfants avec le titre Le Langage des Nuages sur Delta FM.

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1: Bonjour à tous, les tendances pour cette nouvelle journée, l'horoscope de ce 11 août avec les béliers. Vous retrouverez la pleine forme et votre morale s'en ressentira. Taureau calme et serein, votre vitalité est au beau fixe. Les gémeaux, montrez-vous prévoyants, vous éviterez les déconvenus. Cancer, célibataire, il y aura de grandes chances pour que l'on succombe à votre charme. Lion, tout vous réussira, profitez donc de votre chance. Vierge, vous serez un peu piquant à cause de certaines personnes qui vous chercheront des poux dans la tête. Balance, un vent de liberté souffle dans votre vie. Scorpion, vous êtes droit dans vos bottes et vous ne craignez rien ni personne et on vous admire pour ça. Sagittaire, il vous faudra peut-être détruire pour mieux reconstruire. Capricorne, vous serez sûr de vous. Les Verseaux, les difficultés loin de vous abattre vous rendront plus fort. Enfin les Poissons, une très belle journée où vous rayonnerez de bonne humeur. Très belle journée à tous.
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1: Et dans votre télé pour ce mardi 11 août, je vous propose de retrouver sur Arte le premier épisode d'une série de reportages intitulé « Les faussaires de la Bible ». Au tournant des années 2000, on voit surgir sur le marché des antiquités des milliers de fragments de parchemins porteurs de textes bibliques en hébreu, en grec et en araméen. Ils sont supposés appartenir au célèbre corpus des manuscrits dits de la Mer Morte ou de Qumran, l'une des plus extraordinaires découvertes archéologiques du XXe siècle. Ces fragments de textes bibliques constituent les plus anciennes versions de l'Ancien Testament connues à ce jour. Aussi, l'apparition soudaine de nouveaux exemplaires, après une interruption de plusieurs décennies, déchaîne-t-elle les passions et les collectionneurs se lancent dans la surenchère. Martin Schoyen, un Norvégien féru de manuscrits anciens, découvre cependant, après avoir sollicité des experts scientifiques, que la moitié de ses acquisitions sont des faux habiles. Les faussaires de la Bible, c'est donc à retrouver mardi, en inédit, sur la chaîne Arte. Également dans votre télé sur TF1, on retrouve du cinéma avec Le Transporteur Héritage. Sur France 2, en direct, c'est la deuxième journée des championnats d'Europe d'athlétisme. Sur la chaîne France 3, on retrouve la série OPJ en inédit. Sur France 5, retrouvez Fenêtre sur cour. Sur M6, Zone Interdite, concours loufoque, terroir et bonne affaire, les secrets des plus grandes foires de France. Sur France 4, retrouvez les trésors des vignobles français. Sur W9, les 20 chansons de Michel Sardou préférées des Français. Sur TMC 90, enquête du Touquet à Calais, un été torride sur les plages du Nord. Sur TFX, c'est Arthur 3, la guerre des deux mondes. Sur Gulli, les rebelles de la forêt 3. Sur C-Star, retrouvez en inédit le spectacle de Jérémy Crédville, enfin. Sur T18, la loi de Gloria, l'avocate du diable. Sur Novo 19, c'est Paris, les secrets des plus grandes, des constructions des grands monuments. Sur TF1 Série Films, retrouvez la série Balthazar. Et puis on termine avec la chaîne Sister qui nous propose un magnifique film. Il s'agit de Coexister. Très bonne soirée télé avec Delta FM.
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1: Bonjour, je suis en compagnie de monsieur...
2: Coste, Alain Coste.
1: Alain Coste. Bonjour monsieur, monsieur Alain, n'importe quoi. Bonjour Alain. J'aurais aimé savoir en quelle année vous êtes venu travailler au Salin des Gueux-Mortes.
2: En 1993.
1: 1993. Oui. Vous faisiez quoi avant?
2: Avant, j'étais sur un autre site des Salins, à Salins-Giraud, depuis 87. Passé 6 ans sur l'autre site et j'ai débuté ici.
1: D'accord, donc vous avez fait toute votre carrière, on peut dire, dans cet environnement-là des Salins.
2: Oui, dans un environnement salé, on va dire, oui.
1: Très salé. Salins de Giraud, c'est donc le bout du monde. Vous y faisiez quoi là-bas pendant 6 ans?
2: Je me suis occupé de laboratoires et de production. À l'époque, il y avait des productions qui étaient en place là-bas. Et j'étais un des responsables de production, de produits chimiques.
1: Vous dites autrefois il y avait de la production à Salins du Giraud parce qu'il n'y en a plus?
2: Une production de produits chimiques. Alors aujourd'hui, c'est recentré sur une activité sel. Mais à l'époque, il y avait ce qu'on appelait des produits dérivés des eaux mères, qui étaient des produits magnésiens, qui étaient extraits de l'eau de mer aussi. Et cette activité s'est arrêtée dans les années 90-98.
1: Et est-ce que vous faisiez partie à Salins du Giraud de ces personnes qui habitaient sur le site de Salins du Giraud?
2: Oui, j'habitais sur le site. Ben déjà, sinon c'est compliqué. Le plus près c'est Port-Saint-Louis, mais il faut prendre le bac avec des contraintes horaires. Sinon c'est Arles. Arles c'est 39 km, donc c'est pareil. J'habitais sur le site, j'avais même une maison sur le site.
1: Et la différence avec le site des Gueux-Mortes, c'est quoi principalement? Qu'est-ce qui a changé dans votre travail par rapport à Salins de Giraud?
2: Ce qui a beaucoup changé, c'est qu'en fait, Salins de Giraud, c'est un environnement fermé, assez fermé, puisque bon, il y a deux entités, c'est Salins et Aix-Solué, ils mérissent ça aujourd'hui. Et donc, il y a quand même on va dire que c'est assez confiné. Alors que Aix-Mortes est beaucoup plus ouvert et s'ouvre de plus en plus. À l'époque, il y avait beaucoup de gens qui venaient exclusivement d'Aix-Mortes. Et petit à petit, ça s'ouvre avec des gens de Montpellier, des gens de Nîmes. Voilà. Il y a une ouverture qui est moins... moins

0: Impossible à Céline Giraud parce que autour il n'y a pas grand chose. Voilà, pour se loger c'est compliqué, donc à part d'habiter dans le village, sinon ça demande beaucoup de déplacements tous les jours, quoi.
1: Donc votre poste, vous disiez que c'était au laboratoire, c'est ça? Vous contrôlez
0: Ça c'était à Giraud, mais après j'en ai fait du labo ici aussi. Voilà, donc on vérifie la qualité des produits qui sont fabriqués et la conformité vis-à-vis de ces produits et de la législation pour livrer aux clients des produits conformes.
1: Je rappelle que le sel, c'est une partie alimentaire, mais plein d'autres choses aussi, plein de destinations différentes. On fabrique de tout avec du chlorure du sodium. Est-ce que vous pourriez nous le dire ?
0: Oui, on a l'habitude de dire que le sel rentre dans 14 000 usages. Donc c'est des usages pour la chimie, pour fabriquer du chlore, pour fabriquer de la soude. C'est des usages pour le déneigement, c'est des usages pour les piscines, c'est des usages pour les adoucisseurs d'eau. Toute la partie alimentaire, parce qu'elle est relativement riche, il n'y a pas que les produits conditionnés. Il y a tous les industriels qui derrière vont utiliser le sel. Il y a du sel partout, même dans les produits sucrés, il y a du sel. Dans un gâteau, il y a toujours du sel. Pourtant, à la base, c'est un produit sucré. Et donc, on va retrouver un petit peu partout.
1: Il paraît que dans une voiture, il y a je ne sais pas combien de kilos de sel. Est-ce que vous le connaissez, cette proportion ?
0: Non, là, je ne m'en rappelle plus, mais effectivement, il y a une partie de sel parce qu'en fait, le sel sert pour la fabrication des matières plastiques. Donc, on va extraire le chlore. Le chlore va permettre de fabriquer des matières plastiques. Des polychlorures, hein, et donc derrière on va le retrouver dans les voitures et dans d'autres éléments où il y a de la matière plastique. Voilà.
1: Au niveau professionnel, qu'est-ce que ça vous a apporté de travailler au Salin du Midi?
0: Question piège. Et beaucoup de possibilités, beaucoup d'ouvertures. Un environnement qui fait que il y a une diversité dans les métiers, une diversité dans la structure, et donc ça donne une richesse, et donc ça démultiplie l'intérêt que peut avoir le travail.
1: Et au niveau personnel, en termes d'amitié, je sais pas, de rencontres, de d'activités parallèles au Salin qui peut-être dépendait des Salins, qu'est-ce que ça vous a apporté également?
0: On retrouve, comme aujourd'hui, sur une ferrade, sur d'autres activités, on va retrouver du personnel, et on va retrouver des anciens. Et en fait, il y a quand même une... comment dire, c'est intergénérationnel, il y a tous ceux qui sont partis, qui ont fait une partie des Salins, et il y a une continuité avec, entre guillemets, les moins jeunes et les jeunes aussi qui petit à petit prennent le relais, quoi. Il y a une espèce de transmission qui se passe de par le fait que c'est une entreprise qui perdure, et donc il y a une transmission à la fois des savoirs et à la fois de la vie d'un Salin et tout ce que ça entraîne et des différents métiers qu'on peut avoir, de la richesse des métiers.
1: Mais je parlais au niveau personnel, vous y avez fait des rencontres, des amitiés que vous avez fait à l'intérieur de l'entreprise qui ont peut-être vous ont amené à, comme vous dites, cette ferrade, des personnes qu'on voit en dehors, qu'on a envie, vous avez dit bientôt, incessamment sous peu, à la retraite, peut-être continuer à voir après la fin du travail.
0: C'est des gens qu'on va retrouver dans diverses activités, qu'on va trouver à l'extérieur, sur des parties sportives, sur des parties sorties. Voilà, il y a aussi, c'est pas toujours les mêmes, c'est pas forcément des gens qu'on suit partout, mais au hasard des rencontres, on retrouve des salinés, quoi. Puisque à partir du moment où on vit ici, où on a des activités dans le secteur, à un moment ou un autre, il y a quelque chose qui relie à Salin.
1: Il y a combien de personnes qui travaillent sur le Salin des Gomortes aujourd'hui?
0: Il y a à peu près 170 personnes.
1: Très bien. Mais écoutez, je vous remercie. Qu'est-ce que on peut vous souhaiter pour le futur?
0: Pour le futur, que ça continue et rester en bonne santé et poursuivre poursuivre sereinement, voilà, et laisser un héritage et qui perdure longtemps.
1: Merci beaucoup Alain, merci beaucoup de m'avoir accordé ce moment. Et moi aussi je vous souhaite le meilleur pour votre prochaine retraite, en toute sérénité.

Selena Gomez avec le morceau Baila Conmigo sur le 88.9. Allez, place à notre rendez-vous lecture avec le roman de la semaine, Le Pays de l'été, écrit par Pierre Adrian. Après la mort de sa grand-mère, le narrateur retrouve sa famille dans la maison bretonne de son enfance. Mais peu après, la maison est mise en vente. Entre sentiments de dépossession et troubles face aux nouveaux occupants, une menace plane désormais sur le pays de ses étés. Après le succès de « Que reviennent ceux qui sont loin », l'auteur signe un roman bouleversant sur les lieux qui nous habitent, la mémoire et les souvenirs qui nous façonnent, en nous rappelant cette belle intuition « La mer console toujours ». Un livre absolument magnifique, « Le pays de l'été », signé Pierre Adrian. Allez, tout de suite, on retourne à la musique sur Delta FM avec l'artiste Davy. Et c'est Les Bêtises sur Delta FM. 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
1: Aigues-Mortes, un établissement hôtelier de prestige classé 5 étoiles, recherche activement son futur chef de réception en contrat à durée indéterminée. Véritable ambassadeur ou ambassadrice de la maison, vous jouerez un rôle central dans l'expérience de la clientèle haut de gamme en incarnant l'excellence et le raffinement de l'établissement. Vos missions seront à la fois managériales et opérationnelles. Vous superviserez l'ensemble des tâches liées à la réception, de l'accueil personnalisé des clients aux procédures de check-in et check-out, en passant par la gestion du standard téléphonique, le suivi des réservations et la facturation. Vous ferez également preuve d'une grande polyvalence en participant activement aux services de qualité au sein du bar de l'hôtel, en étroite collaboration avec l'équipe en place. Le profil recherché exige une maîtrise parfaite de l'anglais à l'oral comme à l'écrit, ainsi qu'une expérience préalable réussie dans l'hôtellerie de luxe ou sur un poste similaire. Votre adaptabilité, votre présentation irréprochable, votre aisance relationnelle et votre sens aigu du service client seront des atouts déterminants pour vous épanouir dans ce rôle exigeant. Le poste est proposé en CDI sur une base de 39 heures par semaine avec une organisation du travail en horaires décalés incluant les week-ends et les jours fériés. La rémunération nette mensuelle est fixée à 2000 euros.
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0: The Strokes avec le morceau Lonely in the Future sur le 88.9. Et oui, on approche doucement des infos de 9h. Restez bien avec nous pour la dernière heure de la matinale. On ouvrira notre page info locale pour parler d'un événement astronomique rarissime et spectaculaire qui nous attend dès demain soir, l'éclipse solaire partielle visible directement chez nous en Petite Camargue et en Terre de Camargue. Je vous explique les meilleurs spots pour l'admirer dans quelques minutes. En attendant, voici les L.E.J. avec Daft Love et le Flash National, c'est juste après.
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1: Bonjour à tous, à la une de l'actualité, les températures continuent de grimper en France. 24 nouveaux départements sont placés en vigilance orange canicule à partir de demain, notamment en région parisienne, dans le massif central et dans le sud-ouest. Ils sont 67 au total, le thermomètre va atteindre jusqu'à 40 degrés localement. Les fortes chaleurs fragilisent aussi la production nucléaire. EDF a enregistré un nouveau record d'indisponibilité de son parc le week-end dernier, avec 15% de puissance manquante. La sécheresse et la température élevée des cours d'eau obligent certains réacteurs à réduire, voire à stopper leur production. Cet été, jusqu'à 9 unités ont été ralenties et 3 arrêtées complètement. Le démarchage téléphonique change de règle à partir d'aujourd'hui. Les entreprises doivent désormais obtenir l'accord d'un consommateur avant de l'appeler pour lui proposer une offre commerciale. L'objectif, mettre fin aux appels non sollicités. Certaines exceptions sont possibles et des contournements restent tout de même envisageables. Les appels commerciaux ne vont pas disparaître totalement. Et en natation au championnat d'Europe à Saint-Denis, la France a décroché l'argent hier avec le relais 4 x 200 mètres nage libre masculin emmené par Léon Marchand.
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3: Et dans votre ciel de Camargue pour ce mardi 11 août, on retrouve de nouveau un ciel ensoleillé avec quelques passages nuageux pour votre matinée. Des températures aux alentours de 29 degrés ressenties 36. Et dans l'après-midi, on devrait avoir une légère augmentation des températures puisqu'il devrait faire une température de 33 degrés ressentie 37. Le ciel, lui, devrait être un peu plus dégagé avec un peu moins de nuages. Attention, la température de l'eau si vous êtes du côté de Palavas-les-Flots est de 27 degrés. On n'oublie pas de souhaiter une bonne fête aux Claire, Gilberte, Suzanne ainsi qu'aux Suzette. C'est la dernière heure de l'excellent matin sur Delta FM 88.9. Une heure plus relaxe pour terminer la matinée ensemble. On attaque cette dernière ligne droite avec une belle découverte aux consonances hivernales, mais parfaite pour s'évader. Voici Mathis Akangin avec le morceau Mer d'hiver sur Delta FM.

Bonjour à tous, nous sommes aujourd'hui le 11 août, journée où nous souhaitons une bonne fête aux Claire et aux Suzanne. Bon anniversaire à vous qui êtes nés un 11 août, c'est un point en commun que vous avez avec Ursula Corbero, plus connue sous le nom de Tokyo dans la série Casa de Papel. Grégoire Ludig également est né un 11 août, Grégoire Ludig du Palma Show, également Viola Davis, Inès de la Fressange et l'homme politique Sadi Carnot. Ça s'est passé un 11 août 1297, c'est la canonisation de Louis IX, 1792, instauration du suffrage universel en France, 1914, la France déclare la guerre à l'Autriche-Hongrie, et le 11 août 1999, c'est l'éclipse solaire totale en Europe et en Asie, la plus suivie de l'histoire quand elle eut lieu. Le dicton du jour, à la Sainte-Claire, si l'éclair est tonne, c'est l'annonce d'un bel automne. Très bonne journée à vous tous!

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2: Et dans votre agenda de ce mardi 11 août sur Delta FM, le festival Côté Mer aux arènes du Gros du Roi accueille la truculente Noël Perna avec son nouveau spectacle Mado fait son cabaret. Connu pour son humour piquant et son franc-parler légendaire, Mado décide cette fois de monter sa propre troupe de cabaret entourée d'autres artistes. Entre interrogations sur leurs talents et situations loufoques, le public est invité à partager un moment de rire et de détente autant couleur. Noël Perna avec Mado fait son cabaret, c'est à retrouver donc aux arènes du Gros du Roi dans le cadre du festival Côté Mer, ce mardi 11 août à 21h30. Et également tout dans l'agenda, direction la rive de l'étendue Ponant à la Grande Motte pour une soirée musicale élégante et gratuite. Le duo formé par la violoniste Lara Pouget et le pianiste Charlie Glad vous propose de réinventer les grands standards de la chanson française et de la pop internationale. D'Edith Piaf à Charles Aznavour en passant par Adèle ou Stromae, leur réinterprétation acoustique et épurée crée une atmosphère lumineuse portée par une grande complicité artistique. Le festival Piano sur l'eau avec Lara Pouget Duo, c'est à retrouver sur les rives de l'étendue Ponant à La Grande Motte, ce mardi à 21h. Et pour finir, les arènes de Palavas et les Flots vous proposent de replonger dans l'ambiance survoltée des années 80 avec l'orchestre Richard Gardet. Accompagné de ses chanteurs, chanteuses, danseurs et musiciens, cet orchestre de renom vous offre 2 heures de spectacle 100% festive pour revivre les plus grands tubes et l'insouciance de cette décennie culte. Le concert Les années 80 avec l'orchestre Richard Gardet, c'est à retrouver aux arènes de Palavas et les Flots ce mardi à 21h30. Très bonne sortie avec Delta FM.
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2: Tout cet été, on vous emmène en immersion au Siquarium du Gros du Roi avec ses différents espaces. Aujourd'hui, je suis avec Nina, médiatrice scientifique. Bonjour.
3: Bonjour.
2: Alors là, on est vers le début en fait, hein, de l'itinéraire du Siquarium. On est dans une zone particulière qui est celle des hippocampes, dans laquelle on retrouve différentes espèces.
3: Oui, effectivement. Alors ici, on présente deux espèces qui sont dans des endroits tropicaux. Donc on va retrouver l'hippocampe raidi et puis l'hippocampe rayé. Et puis on a également une autre espèce qu'on va retrouver plutôt au niveau du large de la Nouvelle-Zélande. C'est l'hippocampe à gros ventre, abdominalis.
2: Avec alors ces caractéristiques particulières, cet hippocampe qu'on appelle le cheval des mers, pas pour rien.
3: Oui, effectivement, c'est un poisson un peu particulier, déjà très connu dans la mythologie grecque, puisque c'était le cheval qui traînait le char de Poséidon, donc c'est d'abord comme ça qu'on le connaît. Et puis ensuite, assez particulier effectivement, parce qu'il n'a pas vraiment la forme classique d'un poisson. Déjà parce qu'il nage de façon verticale, non pas horizontale, donc ça c'est assez perturbant. Et puis il n'a pas d'écailles, il a une peau tendue sur un squelette osseux. Et donc il a vraiment une caractéristique un petit peu différente des autres poissons. Il a une queue recourbée, un peu comme celle d'un singe. Et puis il a également une poche qui ressemble à celle d'un kangourou. Ça on en parlera un peu plus tard je pense.
2: Alors justement il vit comment? Alors vous me disiez juste avant qu'on fasse cet enregistrement que les hippocampes c'est compliqué de les maintenir en captivité.
3: Alors, c'est compliqué, oui, parce que l'hippocampe va se nourrir essentiellement de proies vivantes. Donc, ce sont des petits copépodes ou des petites crevettes. Donc, c'est compliqué d'avoir ces proies vivantes, de les maintenir aussi en captivité et ensuite de pouvoir les nourrir derrière. C'est pour ça que c'est un petit peu difficile pour l'hippocampe.
2: Comment il vit au quotidien, cet hippocampe, à l'état sauvage, du coup
3: Alors, cet hippocampe, il vit en moyenne 3 à 5 ans, à peu près. Sur nos côtes, ici, on va retrouver deux espèces. Hein, en France, il y a deux espèces d'hippocampes. On a l'hippocampe à museau court, qu'on va retrouver au niveau de l'Espiguette, donc juste à côté de l'aquarium, qu'on étudie d'ailleurs. Et puis, on a l'hippocampe qu'on va retrouver dans la lagune de Thau. Et ces hippocampes-là, ils vont avoir un cycle de reproduction de septembre à mai, à peu près. Ils ont environ 3 à 6 cycles de reproduction dans l'année. Ils vont rester avec le même partenaire pendant ces cycles de reproduction, et voire même d'une année à l'autre. Donc, ce sont des grands romantiques, ces hippocampes.
2: Et donc, voilà, vous me parlez de l'alimentation. Ils se nourrissent d'organismes vivants. Quoi, par exemple, du coup, si on prend l'année d'autre en Méditerranée
3: Alors, c'est essentiellement du zooplancton, ce qu'on appelle du zooplancton, des copépodes ou des petites crevettes. Hein, voilà. Et pour se nourrir, ils vont avoir une technique particulière. Donc, ils ont une grande bouche en forme de tube et ils vont aspirer directement leur petite proie. Il faut savoir que les petits, quand ils sortent directement du ventre du papa, du coup, pour la petite anecdote, et ils vont être capables de s'alimenter tout de suite, directement, après leur sortie.
2: Alors justement, puisqu'on y est, la reproduction alors particulière chez cet hippocampe.
3: Oui, elle est très particulière, puisque c'est effectivement le papa qui va avoir les bébés directement dans son ventre. Alors comment ça se passe? Il va y avoir une parade nuptiale où le mâle va gonfler sa poche incubatrice pour montrer à la femelle qu'il a toute la place pour accueillir ses œufs. Ensuite, la femelle va venir se positionner au niveau du mâle, positionner son ventre dessus, et elle va éjecter ses ovules directement dans la poche du mâle. Ensuite, c'est le mâle qui va ensemencer les œufs, et il va les maintenir 3 à 5 semaines environ dans son ventre. Ça dépend de la température du milieu. Plus il fait chaud, plus c'est rapide. Et puis ensuite, il va tout simplement accoucher des bébés avec des contractions qui sont semblables aux nôtres. Il va y avoir plus d'une centaine de petits qui vont sortir de cette poche et ils sont capables tout de suite de nager et de se nourrir tout seuls.
2: Ils font quelle taille à peu près si on compare à... C'est minuscule hein,
3: c'est... Oui, c'est vraiment tout petit, on est en dessous du centimètre quoi. C'est vraiment tout petit.
2: Ils vivent combien de temps ces hippocampes?
3: Environ 3 à 5 ans, ouais, ça c'est leur durée de vie à peu près au maximum. Et ce sont des espèces qui, un petit peu comme toutes les espèces aujourd'hui dans le milieu naturel, sont malheureusement menacées. Et donc ça c'est un gros problème aujourd'hui. On sait que la première menace qui pèse sur les hippocampes, c'est leur utilisation dans les médecines traditionnelles asiatiques. C'est environ 20 millions d'individus chaque année. Qui sont capturés, mis en poudre pour cette utilisation-là. Et puis ensuite, derrière, on a également la destruction des habitats. On a les différents types de pêche utilisés, notamment la pêche au chalut, qui ne fait pas de sélection d'espèces, donc ils sont souvent pris comme des prises accessoires dans les filets. On a quand même pas mal de choses qui pèsent sur les hippocampes aujourd'hui, et ça, c'est un vrai souci.

0: Et c'est un souci du coup qui est pris en compte aussi, notamment du côté de l'Espiguette, là où se passent à la fois des recherches et de la protection aussi.
1: Exactement. Depuis 2005, grâce à l'association Peau Bleue, hein, qui est une association qui est dirigée par Patrick Louisy, qui est un peu le spécialiste des hippocampes ici en Méditerranée, en association donc avec Patrick Louisy, on a décidé de mettre en place un programme de science participative, c'est-à-dire qu'on travaille avec les plongeurs du Siquarium, mais également d'autres plongeurs bénévoles aux alentours, qui veulent participer à des missions scientifiques pour nous aider à recenser cette population qui se trouve à l'Espiguette. La recenser, c'est-à-dire s'y rendre environ une fois par mois, hein, c'est ce qu'on fait, hein, depuis 2005, les compter, vérifier le nombre de femelles, le nombre de mâles, vérifier qu'il y a des petits, pour essayer de comprendre un petit peu la dynamique de cette population à cet endroit-là.
0: Et si vous souhaitez en voir quelques-uns dans ce Siquarium, bah rendez-vous au Siquarium, siquarium.fr pour retrouver toutes les infos, et puis la page Facebook aussi du Siquarium avec les actualités. Merci.
1: Merci à vous.
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0: Dany Briand avec son titre Internet, toujours sur Delta FM Terre de Camargue. Allez, une information à noter précieusement dans vos agendas, car le ciel de la petite Camargue va nous offrir un spectacle grandiose. Demain, ce mercredi, une éclipse solaire partielle sera visible en fin de journée. Le point culminant du phénomène est attendu entre 20h20 et 20h25, notamment où la Lune viendra masquer une très grande partie du Soleil à partir de 96,4%. Alors si vous cherchez un spot idéal pour admirer le coucher de soleil transformé, voici quelques idées de superbes points de vue bien dégagés vers l'ouest, du côté de la terre de commune Petite Camargue. Alors, nous avons le pont de Franquevaux, le pont des Touradons au Quélard, les abords du canal du Rhône à 7, ou encore aussi du côté des vignobles des Costières de Nîmes et des grands espaces de Petite Camargue. Pensez bien sûr à respecter les propriétés privées. Un conseil, arrivez un peu en avance et surtout, protégez vos yeux. N'utilisez jamais de lunettes de soleil classiques, mais uniquement des lunettes spéciales Eclipse certifiées conformes à la norme ISO 12-312-2, disponible chez les opticiens. Et bien, on vous souhaite une très bonne observation du ciel ce mercredi. Et on poursuit notre matinée en musique avec Dean Lewis et le titre How Do I Say Goodbye, toujours sur Delta FM.
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1: Cinéma.
2: Bonjour Camille.
3: Bonjour Tom.
2: Alors on se retrouve pour la programmation du cinéma Marcel Pagnol d'Aigues-Mortes pour ce lundi 10 et mardi 11 août. Et à l'affiche, nous retrouvons Vaiana, la légende du bout du monde.
3: Vaiana s'aventure pour la première fois par-delà le récif de son île de Motunui. Accompagnée du célèbre demi-dieu Maui, elle embarque pour un voyage inoubliable.
2: Vaiana, la légende du bout du monde, c'est donc lundi à 14h et mardi à 16h en séance Ciné Babies. On a également Les Parfaits, arnaque en famille.
3: Chez les Toussaints, du grand-père au petit-dernier, l'arnaque est un art qui rapporte. Mais ils doivent fuir. Ils empruntent alors l'identité d'une famille sans histoire, les Parfaits, et se réfugient en Écosse.
2: Les Parfaits, arnaque en famille, c'est donc lundi à 21h. On a également L'Odyssée, interdit au moins de 12 ans, à retrouver lundi à 18h, de la Comédie Française, mardi à 18h30. La Pape Patrouille, Mission Dino, c'est donc lundi à 16h et mardi à 14h. Et on termine avec Le Passage, mardi à 20h30. N'oubliez pas que vous pouvez obtenir votre ticket gratuit de parking. Et pour cela, garez-vous sur les parkings P2, P3, P4 ou P5. Et pensez à présenter votre ticket de parking directement au cinéma. Merci beaucoup Camille.
3: Merci et à bientôt.
2: À bientôt.

La Grande Sophie avec Ne m'oublie pas, version 2026 sur Delta FM. Eh bien, les 3 heures de l'excellent matin se terminent pour aujourd'hui. Merci mille fois de nous avoir partagé votre matinée, de Palavas jusqu'à Vauvert. La musique continue sur le 88.9 toute la journée et on se retrouve dès demain matin, 7h tapante, pour de nouvelles aventures. On se quitte avec HL et le titre Everything All At Once. Je vous souhaite une très bonne matinée, une excellente journée et je vous dis à demain. Tchuss !

0: 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Il est 10h. 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
2: Bonjour à tous. L'essentiel de l'actualité, la justice rejette une partie des dépenses de campagne de Jordan Bardella aux européennes de 2024. Plus de 235 000 euros ne seront pas remboursés par l'État. Parmi les frais rejetés, 400 euros de kit de dégustation de vin acheté en Gironde et une bouteille de champagne à 88 euros offert aux dirigeants du parti espagnol Vox. Pour les juges, ces dépenses n'avaient pas de finalité électorale. Les températures continuent de grimper en France. 24 nouveaux départements sont placés en vigilance orange canicule à partir de demain, notamment en région parisienne, dans le massif central et dans le sud-ouest. Ils sont 67 au total. Le thermomètre va atteindre jusqu'à 40 degrés localement. Le démarchage téléphonique change de règle à partir d'aujourd'hui. Les entreprises doivent désormais obtenir l'accord d'un consommateur avant de l'appeler pour lui proposer une offre commerciale. L'objectif est de mettre fin aux appels non sollicités. Certaines exceptions sont possibles et des contournements restent tout de même envisageables. Les appels commerciaux ne vont pas disparaître totalement. Et enfin, côté sport, en football, match crucial pour Lyon ce soir en Ligue des Champions. L'OL reçoit le Sparta Prague à 21h au Groupama Stadium.

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1: Bonjour, je m'appelle Morgane, j'ai 31 ans. Je suis en recherche d'un emploi de factotum. Mais qu'est-ce que c'est factotum, vous demandez-vous? Eh bien, cela est hyper divers et varié. Cela va de l'électricité à la plomberie, en passant par l'espace vert et bien plus encore. J'ai comme qualité l'autonomie, l'investiture et l'observation. J'organise mon travail selon les priorités et les objectifs, et fais preuve de réactivité. J'exerce ce métier depuis ma tendre enfance, comme mon père avant moi, lui pendant 20 ans dans un camping à l'année. Voici mon parcours. J'ai commencé par un CAP agricole, travaux forestiers, qui m'a permis d'être bûcheron et sauveteur secouriste du travail, que je viens de renouveler cette année. Par la suite, j'ai été conseiller numérique dans une association et depuis, je suis factotum de façon volontaire. J'ai à ma charge l'entretien de 120 hectares de terres agricoles. Cela va de la réparation de tracteurs et de voitures à la gestion de l'irrigation ainsi que la comptabilisation de la production et bien plus encore. Tout cela pour vous dire que je suis disponible immédiatement pour un contrat de travail et où que ce soit. Je vous remercie de votre attention. C'était Morgane pour vous servir.
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5: Chers auditeurs, bonjour. Bonjour Mélanie,
6: bonjour Tom,
5: chers collègues, bonjour. Sans plus tarder, aujourd'hui, nous vous proposons d'entrer tout de suite dans le monde enchanté d'une fable de Jean de La Fontaine.
7: Lui-même parlait ainsi de son travail. Écoutez, je le cite. « J'ai fait parler le loup et répondre l'agneau. J'ai passé plus avant. Les arbres et les plantes sont devenus chez moi créatures parlantes. Qui ne prendrait ceci pour un enchantement ?»
8: Encore une fois, avec Jean, nous allons nous trouver dans la nature. Dans cette fable-ci, nous allons marcher parmi le thym et la rosée. Le jour se lève à peine, c'est l'aurore.
9: Dans cette fable, il y a trois personnages. Comme son titre l'indique, voici maintenant, chers auditeurs, le chat, la belette et le petit lapin.
5: Du palais d'un jeune lapin, Dame Belette, un beau matin, s'embarra.
7: C'est une rusée!
8: Le maître étant absent, ce lui fut chose aisée.
10: Elle porta chez lui ses peinettes un jour qu'il était allé faire à l'aurore sa cour parmi le thym et la rosée.
11: Ça veut dire qu'elle s'installe chez lui pendant qu'il est sorti.
5: Oui, chut, je continue. Après qu'il eut brouté, trotté, fait tous ses tours, Jeannot Lapin retourne au souterrain séjour.
12: La belette avait mis le nez à la fenêtre.
7: « Oh Dieu hospitalier, que vois-je ici paraître ?» dit l'animal chassé du paternel logis. « Oh là, madame la belette, que l'on déloge sans trompette ou je vais avertir tous les rats du pays !»
8: La dame au nez pointu répondit que la terre était en premier occupant. C'était un beau sujet de guerre, qu'un logis ou lui-même, il n'entrait qu'en rampant. Et quand ce serait un royaume, je voudrais bien savoir, dit-elle, quelle loi on a pour toujours faire l'octroi.
10: Ça veut dire qu'elle demande quelle loi en en soi-disant fait pour toujours la propriété du lapin.
5: Oui, chut! Continue, Sarah.
8: Donc, quelle loi on a pour toujours fait l'octroi à Jean, fils ou neveu de Pierre ou de Guillaume, plutôt qu'à Paul, plutôt qu'à moi.
10: Jean Lapin allégua la coutume et l'usage. Ce sont, dit-il, leurs lois qui m'ont de ce logis rendu maître et seigneur et qui, de père en fils, l'ont de Pierre à Simon, puis à moi, Jean, transmis le premier occupant. Est-ce une loi plus sage ?
5: Or bien, sans crier davantage, rapportons-nous, dit-elle à Ramina Grobis.
7: C'était un chat, vivant comme un dévot ermite. Un chat, faisant la chatte mite. Un saint homme de chat, bien fourré, gros et gras. Arbitre, expert sur tous les cas.
8: Jean Lapin pour juge l'agré.
10: Ça veut dire que le lapin est d'accord pour que le chat juge si c'est lui qui a raison ou si c'est la belette ?
7: Chut !
8: Je continue. Les voilà tous deux arrivés devant sa majesté fourrée.
0: C'est qui ?
7: Le chat !
8: Grippe Minot leur dit.
7: Je croyais qu'il s'appelait Ramina Grobis.
5: Il a deux noms, Ramina Grobis et Grippe Minot.
8: Je continue ?
7: Oui.
8: Je continue. Donc, le juge Ramina Grobis, Grippe Minot, enfin, c'est pareil, leur dit « Mes enfants, approchez, approchez, je suis sourd, les ans sont la cause. »
10: Ça veut dire qu'il est sourd parce qu'il est vieux ?
7: L'un et l'autre approcha, ne craignait nulle chose. Aussitôt qu'à portée, il vit les contestants. Grippe Minot, les bons apôtres, jetant des deux côtés la griffe en même temps.
10: Mille plaideurs d'accord en croquant l'un et l'autre.
5: Ceci ressemble fort au débat qu'ont parfois les petits souverains se rapportant au roi.
8: Ouf ! Nous sommes arrivés jusqu'au bout. Mais que se passe-t-il ? Tu es triste, Erin ?
11: J'ai de la peine pour le petit lapin qui se fait manger.
7: Et pas pour la belette ?
10: Moi, j'adore les chats. Et franchement, ça m'a donné des idées, cette fable. Si j'en adopte un, je l'appellerai Ramina Grobis ou Grippe Mino.
12: Et c'est tout ce que ça t'inspire, cette fable ?
10: Bien sûr que non ! Tous les auditeurs ont compris que Jean de La Fontaine adorait la rosée et le thym.
12: Chers auditeurs, relisez à l'occasion le chat, la belette et le petit lapin et méditez sur sa morale. Il nous semble, hélas, qu'elle est toujours d'actualité en 2026.
7: Nous devons rendre l'antenne. Il est 22h30. Bonsoir à tous. Nous nous retrouverons sans faute avec grand plaisir le mois prochain.
5: Merci d'avoir suivi notre émission. À bientôt et n'hésitez pas, lisez ou relisez Jean de La Fontaine, avancez à petits pas dans la nature, à votre rythme. Écoutez parler les animaux.

0: Sur Delta FM, nous avons la chance d'avoir ce micro dans le cadre de ces courses camarguaises. Pas n'importe qui, un champion de France, Monsieur Joachim Cadenas. Bonjour.
1: Bonjour.
0: Alors, félicitations pour votre prestation déjà aujourd'hui. Et première question, avant de rentrer dans l'arène, quel est le sentiment que votre ressenti ? Est-ce du trac, de la peur ou de l'excitation ?
1: C'est toujours une préparation en fait, mais c'est comme un rêve parce que j'ai toujours rêvé de devenir raseteur et bon, il y a toujours de la préparation quelle qu'elle soit, mais avant tout c'est un rêve pour moi. Je suis reconnaissant de pouvoir faire une carrière de raseteur et bon, j'espère continuer encore longtemps.
0: Est-ce qu'il faut un entraînement particulier pour avoir une telle agilité face aux taureaux?
1: Bien sûr, pour raseter au niveau il faut une préparation importante, mais bon, il faut aussi beaucoup de concentration parce que c'est un jeu d'agilité, mais avant tout c'est un jeu aussi d'intelligence, de sensibilité aussi. Il faut avoir beaucoup de sensibilité taurine avec les animaux, mais il faut, oui, c'est une préparation de haut niveau.
0: Et justement, vous parlez des taureaux. Comment se comportent les taureaux avec vous ? Enfin, vous les devinez avant ? Vous regardez comment ils tournent, comment pour aborder le taureau ? Est-ce que vous avez toujours le même ou si vous en trouvez de nouveaux ? Est-ce que vous êtes arrivé de travailler sur un taureau que vous avez déjà rencontré dans l'arène ?
1: Oui, plusieurs fois, parce qu'en fait, en course camarguaise, les taureaux ont des noms, c'est des stars. Les taureaux, généralement, on les connaît, le milieu est petit, puis moi, je suis très passionné d'élevage de taureaux, donc je suis les taureaux des très jeunes. Après, un taureau est toujours différent, vous savez, c'est comme un humain, il se lève le matin, ils se battent entre eux beaucoup. Le taureau peut arriver un peu en colère à la course, des fois de bonne humeur, puis de sortie en sortie, les taureaux sont différents, évoluent. Il y a des taureaux qui arrivent à un âge de maturité un peu plus tard, d'autres un peu plus tôt, et c'est ce qui fait aussi la diversité de chaque taureau.
0: Alors, une autre question, justement, vous parliez que depuis tout petit vous vouliez faire raseteur. Qui vous a donné l'envie de faire raseteur?
1: Moi. Non, ça a été comme une vocation.
0: Aucune influence?
1: Non, aucune. Dès petit, mes premiers mots c'était papa, maman, taureau, et j'étais vraiment ébahi par le taureau. Ça a toujours été un animal qui m'a subjugué, j'en rêvais, je voulais que des jouets de taureau, et aujourd'hui j'ai la chance de vivre ce rêve-là.
0: Alors, vivre ce rêve-là, est-ce qu'on peut en vivre ? Est-ce que vous avez une vie professionnelle à côté ou vous vivez uniquement des courses camarguaises ?
1: Moi j'ai la chance de vivre que de ça, mais c'est pas évident parce que c'est un métier très éphémère, on n'a pas d'assurance qui équivaut pour les coups de corne ou quoi que ce soit, ou très peu, mais la chance que j'ai c'est de vivre de ma passion avant tout, et bon, j'espère pouvoir la vivre longtemps.
0: Y a-t-il un classement, un championnat des rasteurs?
1: Oui, un championnat, ça s'appelle le Trophée des As, et il y a un classement sur tout au long de l'année, et à chaque course on cumule des points et on se classe pour le championnat.
0: Et vous êtes classé comment?
1: Là pour le moment je suis premier.
0: Que dire mieux ? Quelle relation avez-vous avec les autres rasteurs ?
1: Relativement bonne. Il y a une assez bonne entente chez les raseteurs. Après, en compétition, comme un match de foot, il y a toujours des fois des petites tensions, mais après coup, ça se passe super bien. Et c'est important parce qu'on joue tous notre vie ensemble. Et je pense que le compagnérisme est très important.
0: Alors, y a-t-il une technique pour attraper

0: 35 ans, les raseteurs partent à la retraite. Mais
1: un peu comme dans beaucoup de sports.
0: C'est ça.
1: Alors la dernière question, et puis après je vous rends à vos publics et vos fans, parce qu'il y en a plein qui veulent se faire photographier avec vous, et je le comprends. Quels seraient les trois conseils que vous donneriez à quelqu'un qui voudrait pratiquer cette discipline ?
0: D'y donner beaucoup d'importance, d'y mettre beaucoup de cœur et de vivre chaque jour comme si c'était le dernier, parce que c'est vraiment une passion magique.
1: Merci beaucoup.
0: Merci à vous.

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1: Aigues-Mortes, un établissement hôtelier de prestige classé 5 étoiles, recherche activement son futur chef de réception en contrat à durée indéterminée. Véritable ambassadeur ou ambassadrice de la maison, vous jouerez un rôle central dans l'expérience de la clientèle haut de gamme en incarnant l'excellence et le raffinement de l'établissement. Vos missions seront à la fois managériales et opérationnelles. Vous superviserez l'ensemble des tâches liées à la réception, de l'accueil personnalisé des clients aux procédures de check-in et check-out, en passant par la gestion du standard téléphonique, le suivi des réservations et la facturation. Vous ferez également preuve d'une grande polyvalence en participant activement aux services de qualité au sein du bar de l'hôtel, en étroite collaboration avec l'équipe en place. Le profil recherché exige une maîtrise parfaite de l'anglais à l'oral comme à l'écrit, ainsi qu'une expérience préalable réussie dans l'hôtellerie de luxe ou sur un poste similaire. Votre adaptabilité, votre présentation irréprochable, votre aisance relationnelle et votre sens aigu du service client seront des atouts déterminants pour vous épanouir dans ce rôle exigeant. Le poste est proposé en CDI sur une base de 39 heures par semaine, avec une organisation du travail en horaires décalés incluant les week-ends et les jours fériés. La rémunération nette mensuelle est fixée à 2000 euros.
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1: Cinéflash avec le programme de votre Cinéma Vogue du Gros du Roi pour ces lundis et mardis 10 et 11 août avec de la comédie française à voir dans 3 heures. Nina dévoile sa première mise en scène à la comédie française, mais dans l'agitation des dernières répétitions, rien ne se passe comme prévu. Retard, coup de stress, problèmes techniques et problèmes d'ego secouent la troupe. Pourtant, Nina n'a pas d'autre choix que d'aller jusqu'au bout, car s'il y a bien une règle d'or à la comédie française, c'est qu'on annule. Pas. Commence alors une course contre la montre pour sauver la représentation. De la comédie française, c'est à voir dans votre cinéma ce lundi à 18h30 et ce mardi, même heure. Pour le reste de la programmation pour ce lundi, Des Mignons et des Monstres, c'est à 17h. L'Odyssée, c'est à 16h30. La Bataille de Gaulle, L'Âge de Fer, c'est le premier, c'est à 19h30. Le 2 sera ensuite à voir ce mardi à 19h15. Spider-Man à 14h et à 20h. La Patte Patrouille Mission Dino 15h30 et Les Gendarmes 14h. Pour ce mardi, Des Mignons et des Monstres à 17h, L'Odyssée à 14h, La Bataille de Gaulle, J'écris ton nom, c'est donc à 19h15, Spider-Man 20h, La Mission Dino des Pattes Patrouille, c'est à 14h, Les Gendarmes à 15h30 et Vaiana, le film. Et ce mardi à 17h, vous retrouvez les programmes successifs donc des 15h sur le site cinemavogue-grosduroi.com, et quand c'est pas encore sorti pour la quinzaine qui va démarrer, n'hésitez pas à aller consulter le site Allociné sur la page du Cinéma Vogue. Petit tuyau, bonne séance.

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1: Dans l'Antiquité, le lion n'était pas un animal exotique en Europe, car l'Italie, les Balkans et même le sud de la France en étaient peuplés. Mais ils ont été chassés ou capturés pour les jeux du cirque et ont disparu sous l'Empire romain vers l'an 100.
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2: Bonjour à tous. L'essentiel de l'actualité, la justice rejette une partie des dépenses de campagne de Jordan Bardella aux européennes de 2024. Plus de 235 000 euros ne seront pas remboursés par l'État. Parmi les frais rejetés, 400 euros de kit de dégustation de vin acheté en Gironde et une bouteille de champagne à 88 euros offerts aux dirigeants du parti espagnol Vox. Pour les juges, ces dépenses n'avaient pas de finalité électorale. Les températures continuent de grimper en France. 24 nouveaux départements sont placés en vigilance orange canicule à partir de demain, notamment en région parisienne, dans le massif central et dans le sud-ouest. Ils sont 67 au total, le thermomètre va atteindre jusqu'à 40 degrés localement. Le démarchage téléphonique change de règle à partir d'aujourd'hui. Les entreprises doivent désormais obtenir l'accord d'un consommateur avant de l'appeler pour lui proposer une offre commerciale. L'objectif est de mettre fin aux appels non sollicités. Certaines exceptions sont possibles et des contournements restent tout de même envisageables. Les appels commerciaux ne vont pas disparaître totalement. Et enfin, côté sport en football, match crucial pour Lyon ce soir en Ligue des Champions. L'OL reçoit le Sparta Prague à 21h au Groupama Stadium.

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1: Et si ensemble on levait nos yeux vers les cieux ? Votre rendez-vous astronomie, c'est tout de suite. Et cette semaine, ensemble, on parle de l'événement astronomique majeur de l'été, l'éclipse du 12 août. Le 12 août 2026, une éclipse totale de soleil traverse l'hémisphère nord. Elle débute en Russie, frôle le pôle nord, traverse le Groenland, plonge dans l'obscurité la partie la plus à l'ouest de l'Islande, dont sa capitale Reykjavik. Puis, elle franchit l'océan Atlantique avant de toucher le vieux continent. Une éclipse visible dans toute l'Europe, des pays du nord au sud de la péninsule ibérique, qui offrira un spectacle original en montrant au coucher du soleil un astre du jour dont une grande partie du disque lumineux sera cachée par la lune. Et c'est en Espagne, sur une ligne reliant Oviedo, Burgos et Palma, que l'ombre lunaire finira sa course en montrant un coucher de soleil noir. Lors d'une éclipse totale de soleil, la lune s'interpose exactement entre la Terre et le soleil, projetant son ombre sur une bande étroite de la surface terrestre et par une coïncidence remarquable, l'un des équilibres les plus originaux du système solaire, la lune, pourtant 400 fois plus petite que le soleil, est aussi 400 fois plus proches, leurs diamètres apparents sont donc identiques. Ainsi, c'est ce qui permet que pendant quelques minutes, la lumière du jour s'efface, révélant la couronne solaire, un phénomène d'une beauté saisissante qui a longtemps nourri mythes et recherches scientifiques. Il se produit entre une et deux éclipses solaires par an, mais l'ombre portée de la Lune n'entre en contact avec la Terre que sur quelques centaines de kilomètres de large. Alors la probabilité qu'un même lieu soit traversé par la totalité est faible. Il faut attendre longtemps avant qu'une éclipse totale ne survienne de nouveau au même endroit. Et ça fonctionne ainsi par cycle, en fonction donc des rotations au sein de notre système solaire. Notre dernière éclipse totale en France, c'était le 11 août 1999. La prochaine pour Paris est prévue le 3 septembre 2081. L'éclipse donc de ce 12 août sera pour beaucoup un spectacle inédit, rarement accessible sans voyage intercontinental, et rappellera combien l'observation du ciel reste un lien universel entre science, culture et émotion. À savoir que l'année prochaine, autour du 11 août, si je ne fais pas d'erreur, il y aura une éclipse partielle, mais cette fois-ci, il y aura une occultation seulement autour des 70%. C'est déjà pas mal, me direz-vous. Mais là, c'est quand même exceptionnel puisque nous sommes entre 90 et 100%. À noter que du côté du Pays Basque, proche de la zone de la bande de totalité de l'éclipse, le taux d'obscuration sera autour des 99,5%. Du côté de Toulouse, on est pas mal parce qu'on frôle les 98%. Et du côté du Gros-du-Roi, on sera dans les 97% avec une éclipse débutant aux alentours de 19h30 avec un pic atteint aux alentours de 20h25, puis ça va se terminer au coucher du soleil vers 20h50. Il y a des moteurs de recherche sur le web qui vous permettent d'avoir tous les horaires en détail et surtout des informations de sécurité à noter, puisque pour regarder une éclipse, il faut absolument prendre soin de ses yeux. C'est magnifique, mais dangereux. On ne regarde jamais le soleil sans protection adaptée. Il faut donc des lunettes certifiées disponibles chez les opticiens, offices de tourisme, clubs d'astronomie ou via les réseaux de l'Association française d'astronomie. Les lunettes fantasy, les films, les radiographies ou les lunettes de soleil sont dangereux pour l'observation, donc équipez-vous bien pour être sûr de profiter de ce magnifique spectacle en toute sécurité. D'autres conseils avec des petits jeux à faire pour les enfants, avec des systèmes de projection dont je n'ai plus le nom, mais qui permettent de regarder sans regarder en direct, sont aussi possibles. Je vous invite à aller consulter les tutos sur internet pour ça. Et donc, le rendez-vous est à noter pour la fin de journée du 12 août, mercredi 12 août, un jour assurément mémorable où le ciel et l'univers nous offriront un magnifique spectacle encore. Et le petit plus à noter, c'est que autour du 12 août, c'est là aussi, ça correspond avec le pic des Perséides, ces étoiles filantes. Le pic, c'est toujours au mois d'août. Cette fois-ci, les deux événements coïncident. Donc, vous voyez que nous avons de quoi nous en mettre plein les yeux grâce à notre ciel et à notre univers. Alors, bonne observation !

0: grâce à vous.
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2: Bonjour, toujours à la ferrade des saliniers et des salinières à Aigues-Mortes, au Mas de la Comtesse, et je suis en présence de monsieur...
3: Tu es Alain Duport,
4: voilà.
2: Alain Duport, bonjour. Est-ce que vous pouvez me parler de votre vie au Salin du Midi, votre vie professionnelle? En quelle année vous êtes entré à la compagnie des Salins du Midi?
3: 1985.
2: Pour y occuper quel poste?
3: Pardon?
2: Pour y occuper quel poste?
3: J'ai fait un peu tout, mais principalement le terrassement, allez, on va dire, voilà. Le terrassement, les engins, le sol des tables, la camelle, le sel, un peu tout. Voilà.
2: Vous montiez sur la camelle avec
3: oui.
2: Un engin?
3: J'étais sur le bulle qui descendait le sel de la camelle pendant longtemps, oui. Voilà. Et après, j'ai travaillé au poste d'expédition, les trains, les bateaux, les camions, voilà, à l'époque où on déneigeait beaucoup, voilà.
2: C'est-à-dire au poste des trains, des bateaux, vous faisiez quoi? Vous chargiez les camions, les trains?
3: Poste de conduite, voilà, qui avec l'ordinateur, qui permettait de gérer le sel pour l'usine, pour les camions, pour les bateaux, pour les trains, voilà.
2: Une sorte d'aiguillage, c'est ça?
3: Pardon?
2: Une sorte d'aiguillage?
3: Pas un aiguillage, non.
2: Ça veut dire que les véhicules venaient de l'extérieur?
3: Ah oui, les camions rentraient, on les chargeait de sel, ils repartaient. À l'époque du déneigement, en 1980, combien il a fait si froid? 90, non? Ou avant? Attendez, je suis rentré en quelle année, moi? Je me trompe. Non, parce que... On a eu beaucoup d'expéditions de sel à faire pour la Lozère, pour même la région. Quoique la région n'était pas trop déneigée, alors il y avait le Salin juste à côté, je me rappelle. Voilà.
2: Vous disiez le déneigement avant, ça veut dire qu'aujourd'hui, il n'y a plus de sel pour le déneigement?
3: Je crois qu'ils ne le font plus. Moi, je suis parti à la retraite, ça fait 20 ans, mais je crois qu'ils ne font plus le déneigement camion, ni bateau, ni train. Il n'y a plus les trains.
2: Vous êtes entré au Salin du Midi en 87?
3: 5.
2: En 85, vous faisiez quoi avant de... Vous aviez quel âge quand vous êtes entré au Salin du Midi?
3: 35, je crois, 35, 36. Et avant, j'étais dans les travaux publics. Entreprise BEC, travaux publics, voilà.
2: Et donc, plutôt conduite d'engin, etc., terrassement, etc.
3: Oui, j'ai fait plutôt ça. Et après, j'ai fait maçon. Après, j'ai fait... Enfin, on était polyvalent dans le Salin. On était censé savoir tout faire, voilà.
2: Vous dépendiez de quel service, hein? Les ateliers, ces connexes?
3: Non, le service, comment ça s'appelait là-bas? Le Mas du Perrier, le service des salaires, le salaire, mais je ne sais pas comment ça s'appelait.
2: Production.
3: Hein?
2: Production.
3: Production, oui, pardon.
2: Qu'est-ce que ça vous a apporté professionnellement de travailler au Salin du Midi?
3: Je vais vous raconter. J'étais divorcé, j'avais deux gosses. Ça m'a permis de pouvoir m'occuper de mes enfants parce que c'était modulable en horaire. Voilà, alors je travaillais... Quand on me demandait, après je posais des jours quand j'en avais besoin, voilà.
2: Avant les RTT, quoi.
3: Voilà, avant les RTT, on avait beaucoup d'heures, voilà. Voilà, on faisait des heures de récupération et après on pouvait prendre des jours quand ils n'avaient pas besoin de nous, voilà.
2: Et au niveau personnel, qu'est-ce que ça vous a apporté de travailler au Salin du Midi?
3: Très sympa, moi j'ai bien aimé. La camaraderie. Je ne connaissais pas le Salin, Je connaissais les travaux publics, mais pas le Salin. Mais c'était bien, voilà.
2: Quelle différence il y a entre les travaux publics, une entreprise comme BEC et les Salins du Midi?
3: C'est pas comparable. C'était beaucoup plus dur, les travaux publics, que les Salins. Même si, pour ceux qui c'était dur, pour moi qui arrivais des travaux publics, 11 heures par jour, le samedi, là c'était beaucoup moins dur. Voilà.
2: Qu'est-ce que vous aimeriez dire aux générations futures, aux jeunes d'aujourd'hui qui n'ont pas connu les années 80, le travail comme dans une société, comme dans une entreprise comme les Salins du Midi? Oui. Qu'est-ce que vous aimeriez dire à la jeune génération?
3: Que s'ils arrivent à avoir un travail, qu'ils le gardent, parce que c'est très difficile pour eux. J'ai 7 petits-enfants et c'est pas facile, non? Donc si on arrive à avoir la chance d'avoir un travail, il faut s'y accrocher. Voilà, c'est tout.
2: Très bien. Mais écoutez, merci beaucoup.
3: Je vous en prie. J'espère que c'est pas trop mal, voilà, excusez-moi.
2: C'est parfait. Bonne journée de ferrade.
3: Merci, courage à vous.

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0: Voilà, on est près de Barjac, donc limite de l'Ardèche. Hein, on n'est pas loin des gorges de l'Ardèche, de Vallon-Pont-d'Arc.
1: Et donc, la particularité de cette grotte, parce que chaque grotte a sa signature, là, on est sur plutôt une... Alors, il y en a certaines où c'est un long parcours, etc. Là, on est plutôt sur une espèce de grande, grande bulle gigantesque.
0: C'est ça, l'effet bulle, ouais. On a une grande salle qui fait... plus d'un hectare de surface. Il y a un collègue qui dit même qu'on pourrait rentrer presque les arènes de Nîmes à l'intérieur. Donc voilà, on est sur une très grande salle avec des très grandes concrétions, des grandes stalagmites qui font entre 25 et 30 mètres pour certaines.
1: Alors, stalagmite, on rappelle, parce que ça, c'est toujours l'éternel mythe, ça monte et titre, ça tombe.
0: Tout à fait, c'est bien ça. Donc les stalagmites, c'est les très grandes qui montent.
1: Oui.
0: Du sol. Et donc, la grotte est tellement grande que du coup, une des choses que l'on peut faire dans la grotte, c'est de voler à l'intérieur de la grotte.
1: Comment ça ?
0: Alors, on a un ballon gonflé à l'hélium. C'est le plus petit ballon dirigeable qui existe au monde. Et donc, en fait, comme la grotte est très grande, il n'y a pas de stalagmites dans le centre. On peut voler un par un. Enfin, on est un sous le ballon. On a des grandes ailes, des nageoires qui sont rajoutées à bout de bras. Et en fait, plus que voler, finalement, on nage. C'est des mouvements de nage dans la grotte. C'est très doux. Les personnes qui ont le vertige ne l'ont même pas forcément parce qu'on part déjà en lévitation. Hein. Et donc, c'est unique au monde quand même de voler dans une grotte.
1: Complètement. On peut aussi se promener de manière plus classique. Et là, on va profiter. Alors, ça sera valable d'ailleurs pour ceux qui volent aussi. Mais d'éclairage aussi particulier, parce que cette grotte est aménagée pour être. Voilà, toutes ces stalagmites sont vraiment mises en valeur avec une scénographie. On peut parler de mise en scène. Hein.
0: Oui, bah alors du coup, on a. Elle est mise en lumière. Moi, j'adore. C'est très doux d'ailleurs par rapport à l'ouverture. Les lumières ont été un peu radoucies, donc c'est plus dans des tons pastels. Et ont été développés des sons et lumières, des spectacles sons et lumières. Donc depuis 3 ans, à la fin de chaque visite guidée, il y a un petit spectacle de 3 minutes, Rébellion, sons et lumières. Et on a développé une visite différente, donc qui n'est pas une visite commentée, scientifique ou historique de la grotte. C'est une visite qui s'appelle Immersion. Et on est vraiment là dans un spectacle sons et lumières immersif. On suit le guide en déambulant dans la grotte. Et on a voilà, tous ces jeux de lumière qui sont en lien avec des musiques de films plus ou moins anciennes et récentes.
1: Et puis pour les plus sportifs d'entre nous, il y a aussi un autre moyen de rentrer dans la grotte pardon, qui est celui des explorateurs qui l'ont découverte.
0: Oui, et ben vous connaissez bien. Effectivement, on propose le grand rappel, qui est un rappel de 50 mètres. Où on descend soi-même. Bon, il y a quand même un moniteur de spéléo avec nous, donc on peut être jusqu'à 4 personnes plus le moniteur. Et on a un descendeur et on s'auto-descend en rappel dans la grotte. Et là, la vue, quand on descend dans la grande salle, donc par la veine, l'entrée naturelle, c'est vraiment fantastique à faire.
1: Et elle a été découverte quand, du coup, d'ailleurs, cette grotte ? Les premiers qui ont eu cette vue-là, c'était à peu près vers quelle période ?
0: Ça a été en 1965. Et l'ouverture s'est faite beaucoup plus tard, en 2013. Mais entre les deux, la grotte ne se visitait que par le grand rappel, qu'en faisant le rappel par cette avène. Et c'est un groupe de jeunes spéléologues de Nîmes et d'Uzès qui ont décidé d'explorer ce trou, cette avène, ce gouffre, en fait, qui était déjà connu des bûcherons, des chasseurs dans le coin. Parce que Méjeanne Le Clap, il faut le rappeler, c'est un gruyère, c'est un grand plateau calcaire où il y a beaucoup de... De grottes, d'avennes, dont Peyrehaute aussi, qui peut être visible en randonnée. Hein, c'est un avenne-grotte, un peu les deux. Je vous laisserai chercher et découvrir.
1: Et oui, parce que vraiment, on le voit quand on arrive aux abords de la grotte, on est dans une zone, l'environnement autour est agréable aussi.
0: Oui, c'est un cadre très naturel. Voilà, nous, déjà, la structure bois, le sentier pour arriver jusqu'au site... c'est parce qu'on est en zone naturelle protégée, on est doublement Natura 2000, donc c'est au niveau protection européen. Donc il y a les gorges de la Cèze qui sont en Natura 2000 et il y a la garrigue de Lussan, donc pour des espèces faune et de la flore. Par exemple, en faune, on a des castors, des loutres, des rapaces sur les gorges de la Cèze et même sur la garrigue de Lussan. Donc c'est vrai que depuis la terrasse, on a la nature et les chênes verts à perte de vue, c'est beau.
1: Et est-ce qu'il y a des animations à ne pas manquer cet été qui sont proposées ?
0: Alors, l'été, on a les mardis soirs, qu'on appelle les mardis live. On a des concerts qui se déroulent dans la grotte et à l'extérieur. Alors cette année, on commence le 21 juillet.

0: pour ne pas commencer le 14 juillet parce qu'il y a d'autres festivités. Voilà, et tout l'été, les mardis soirs, donc il y a différents groupes de musique. Ça commence à 20h dans la grotte, une petite demi-heure de concert à l'intérieur. Et ensuite, pour pas désaccorder les instruments, donc c'est en mode acoustique dans la grotte. Et ensuite, le concert se poursuit sur la terrasse, à l'extérieur. On propose un buffet ou sinon les personnes peuvent amener leur pique-nique pour aussi manger tous ensemble sur la terrasse en écoutant le concert.
1: Voilà, donc tout ça, ça fait un beau programme. Et ça, c'est du côté de la grotte de la Salamandre. Merci.
0: Merci beaucoup.

0: Delta FM, rendez-vous estival avec les offices de tourisme. Comme chaque semaine, l'office de tourisme de la Grande Motte vous propose sa sélection d'animations avec pas mal de choses qui se passent en ville et on retrouve Céline, bonjour.
1: Bonjour, et eh bien voilà pour la semaine du 10 août, à partir de lundi, alors déjà on a le cinéma en plein air, à ne pas louper, à 21h30 en accès libre, donc on a Jurassic Park lundi, voilà. Ensuite on a toujours les marchés nocturnes plusieurs jours dans la semaine, on a des petits concerts, place de l'Épi, place Diana, au front de mer, ensuite toujours les opérations stickers, il y en a une mercredi.
0: Où là, on peut repartir avec un petit sticker de la Grande Motte sur son objet roulant, quel qu'il soit.
1: Exactement, de 10h à 12h30 devant l'office de tourisme. Et puis, bien sûr, à ne pas louper, le feu d'artifice avec la société Pandora, la Voix des Braves, à 23h, donc sur la promenade Jacques Chirac.
0: Et ça, c'est toujours grandiose avec eux.
1: Oui, c'est assez beau, très très beau, à ne pas louper.
2: Et pour ça, rendez-vous donc le 15 août. Ensuite, qu'est-ce qu'on a d'autre à noter pour cette semaine ?
1: Quoi d'autre ? On va parler du rêve de pique-nique aussi, qui est très sympa cette année, c'est la nouveauté. Donc de 19h30 jusqu'à la tombée de la nuit, un nouveau rendez-vous estival, 4 dates et 4 lieux sympas pour passer une soirée à célébrer les joies simples et riantes du pique-nique, avec des musiciens en acoustique. Donc là, ce jour-là, donc le jeudi 13 août, nous aurons Emmanuel Baird au piano. Voilà, donc pendant 3 heures sur ambiance musicale jazz. Très sympa, vraiment venez avec votre pique-nique le plus éco-responsable possible.
0: On y pense.
1: Dans le quartier du Ponant, vous aurez le piano sur l'eau le mardi 11 août avec Lara Pouget Duo à 21h. Et ensuite, il y a le marché gourmand du Ponant le mercredi 12 août. Le 14 août, un petit concert de l'autre côté, côté Port Grégo. Et ensuite, le quartier du Couchant, on aura les marchés nocturnes aussi, ainsi qu'un gros concert le mercredi 12 août, le concert Cumbia Boombox. 5 musiciennes avec une énergie explosive. C'est un mélange de cumbia et de beat électronique. Voilà. Ultra féminin et ultra dansant. Esplanade du Couchant. Et puis les petits concerts. Et pour le reste, eh bien, je pense que je vais laisser la parole à Isabelle, qui va nous parler du thème sur les enfants.
0: Et donc justement, qu'est-ce qu'on a, Isabelle, pour les enfants et les familles ? On a pas mal de choses.
3: Alors on a pas mal de choses. On a surtout des ateliers enfants à la manière de Claude Viala, donc à partir de 6 ans jusqu'à 11 ans. Ça c'est à 15h30, une petite heure qui nous apprend à peindre à la manière de cet artiste qui est mondialement connu. Donc ça, c'est à l'espace Michel Goualard. Ensuite, vous aurez le même jour, le mardi 11 août, le moment qui compte. Ça, c'est le moment à ne pas louper aussi pour les enfants. C'est des contes dans différents endroits de la ville. C'est un petit moment hors du temps que les enfants adorent. Vous avez aussi, si vous avez des enfants un peu plus grands, les taureaux piscines tous les mardis, jeudis et dimanches, donc aux arènes, donc quartier du Couchant. Ça, c'est le moment un peu ludique qui nous apprend les traditions taurines de manière un petit peu originale et qui permet de se lancer dans le bain des taureaux et des traditions. Et nous avons aussi visites guidées depuis la mer. C'est un moment très sympa qu'on peut faire avec ses enfants, donc de 17h15 à 18h, et c'est au départ du quai Charles de Gaulle. Donc vous avez une petite histoire sur la Grande Motte et une très jolie balade en bateau. Vous avez également, alors ça c'est plus pour les adultes, mais c'est très important si vous avez des enfants, une initiation aux gestes de premier secours. Ça peut vraiment sauver des vies. Vous avez des gestes anti-noyade, comment alerter les secours, comment faire des massages cardiaques et surtout ne pas stresser. Donc ça, c'est le lundi 10 août au point zéro et le jeudi 13 août côté Couchant. Et vous avez aussi tous les vendredis le don du sang avec l'EFS de 15h à 19h.
0: Ça, c'est pour la partie solidaire qui est importante de préciser. Alors, on rappelle aussi que vous avez tous ces événements et tous les autres qui sont sur lagrandemotte.com. Il y a l'application LGM App où vous avez aussi toutes les infos en temps réel. Et puis, le rendez-vous, c'est la semaine prochaine pour la suite des animations de l'été. Merci.

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1: Bonjour à tous. L'essentiel de l'actualité, les températures continuent de grimper en France. 24 nouveaux départements seront placés en vigilance orange canicule à partir de demain, notamment en région parisienne, dans le massif central et dans le sud-ouest. Ils sont 67 au total. Le thermomètre va atteindre jusqu'à 40 degrés localement. Deux policiers municipaux ont été blessés hier soir dans le centre de Toulouse après avoir été attaqués à l'arme blanche par un homme qui a finalement été maîtrisé. Le ministre de l'Intérieur, Laurent Nunez, leur a adressé son soutien. Le maire de la ville indique que des propos à caractère terroriste ont été signalés, mais les circonstances et les motivations de l'agression restent à déterminer. Et puis en Syrie, l'ancien président Bachar al-Assad a été condamné à mort par contumace. Un tribunal de Damas l'a reconnu coupable de crimes de guerre et de crimes contre l'humanité commis pendant la guerre civile. Assad, qui a fui la Syrie après la chute de son régime en 2024, vit toujours en Russie. Cette condamnation reste donc pour l'heure largement symbolique. Et enfin, côté sport, l'UEFA veut limiter l'utilisation de l'arbitrage vidéo. L'instance européenne lance Clearline, une plateforme qui recense plus de 150 situations d'arbitrage et précise quand le VAR doit intervenir ou non. L'objectif est de redonner la priorité à l'arbitre central et n'utiliser la vidéo qu'en cas d'erreur claire et évidente.

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2: Et dans votre agenda de ce mardi 11 août sur Delta FM, le festival Côté Mer aux arènes du Gros du Roi accueille la truculente Noël Perna avec son nouveau spectacle Mado fait son cabaret. Connu pour son humour piquant et son franc-parler légendaire, Mado décide cette fois de monter sa propre troupe de cabaret entourée d'autres artistes. Entre interrogations sur leurs talents et situations loufoques, le public est invité à partager un moment de rire et de détente autant couleur. Noël Perna avec Mado fait son cabaret, c'est à retrouver donc aux arènes du Gros du Roi dans le cadre du festival Côté Mer, ce mardi 11 août à 21h30. Également tout dans l'agenda, direction la rive de l'étang du Ponant à la Grande Motte pour une soirée musicale élégante et gratuite. Le duo formé par la violoniste Lara Pouget et le pianiste Charlie Glad vous propose de réinventer les grands standards de la chanson française et de la pop internationale. D'Edith Piaf à Charles Aznavour en passant par Adèle ou Stromae, leur réinterprétation acoustique et épurée crée une atmosphère lumineuse portée par une grande complicité artistique. Le festival Piano sur l'eau avec Lara Pouget Duo, c'est à retrouver sur les rives de l'étang du Ponant à La Grande Motte, ce mardi à 21h. Et pour finir, les arènes de Palavas et les Flots vous proposent de replonger dans l'ambiance survoltée des années 80 avec l'orchestre Richard Gardet. Accompagné de ses chanteurs, chanteuses, danseurs et musiciens, cet orchestre de renom vous offre 2 heures de spectacle 100% festive pour revivre les plus grands tubes et l'insouciance de cette décennie culte. Le concert Les années 80 avec l'orchestre Richard Gardet, c'est à retrouver aux arènes de Palavas et les Flots ce mardi à 21h30. Très bonne sortie avec Delta FM.
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1: Bonjour à tous, à la une de l'actualité sportive, première médaille européenne pour Léon Marchand. Le Français a décroché hier soir l'argent avec les Bleus sur le relais 4x200 mètres nage libre à Saint-Denis. Marchand a parfaitement lancé son équipe avec un chrono de 1 minute 43 secondes et 76 centièmes. En athlétisme, l'équipe de France a débloqué aussi son compteur de médailles au championnat d'Europe à Birmingham en Angleterre. Étienne Daguinaud se remporte le bronze sur 5000 mètres en dépassant Jimmy Gressier dans les derniers mètres. Gressier, champion du monde du 10 000 mètres, termine finalement au pied du podium. La course a été remportée par un Norvégien. En football, match crucial pour Lyon ce soir en Ligue des Champions. L'OL reçoit le Sparta Prague à 21h au Groupama Stadium. Au troisième tour préliminaire retour, les Lyonnais doivent réagir après leur défaite 2-1 lors du match aller. En cas de victoire, ils seront qualifiés pour les barrages, sinon ils seront renversés en Ligue Europa. Et puis du tennis, le quart de finale d'Arthur Fils reporté à cause d'un violent orage au Masters 1000 de Montréal cette nuit. Le match est reprogrammé ce soir, pas avant 20h heure française. Le Français affronte le prodige espagnol Rafael Rodar pour une place en demi-finale. A passé une excellente journée.

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1: Cinéflash avec le programme de votre Cinéma Vogue du Gros du Roi pour ces lundis et mardis 10 et 11 août avec de la comédie française à voir dans 3 heures. Nina dévoile sa première mise en scène à la comédie française, mais dans l'agitation des dernières répétitions, rien ne se passe comme prévu. Retard, coup de stress, problèmes techniques et problèmes d'ego secouent la troupe. Pourtant, Nina n'a pas d'autre choix que d'aller jusqu'au bout, car s'il y a bien une règle d'or à la comédie française, c'est qu'on n'annule pas. Commence alors une course contre la montre pour sauver la représentation. De la comédie française, c'est à voir dans votre cinéma ce lundi à 18h30 et ce mardi, même heure. Pour le reste de la programmation pour ce lundi, Des Mignons et des Monstres, c'est à 17h. L'Odyssée, c'est à 16h30. La Bataille de Gaulle, L'Âge de Fer, c'est le premier. C'est à 19h30. Le 2 sera ensuite à voir ce mardi à 19h15. Spider-Man à 14h et à 20h. La Patte Patrouille Mission Dino 15h30 et Les Gendarmes 14h. Pour ce mardi, Des Mignons et des Monstres à 17h, L'Odyssée à 14h, La Bataille de Gaulle, J'écris ton nom, c'est donc à 19h15, Spider-Man 20h, La Mission Dino des Pattes Patrouilles, c'est à 14h, Les Gendarmes à 15h30 et Vaiana, le film. Et ce mardi à 17h, vous retrouvez les programmes successifs, donc des quinzaines, sur le site Cinéma Vogue grosduroi.com, et quand c'est pas encore sorti pour la quinzaine qui va démarrer, n'hésitez pas à aller consulter le site Allociné sur la page du Cinéma Vogue. Petit tuyau, bonne séance.

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1: Et dans votre télé pour ce mardi 11 août, je vous propose de retrouver sur Arte le premier épisode d'une série de reportages intitulé « Les faussaires de la Bible ». Au tournant des années 2000, on voit surgir sur le marché des antiquités des milliers de fragments de parchemins porteurs de textes bibliques en hébreu, en grec et en araméen. Ils sont supposés appartenir au célèbre corpus des manuscrits dits de la Mer Morte ou de Qumran, l'une des plus extraordinaires découvertes archéologiques du XXe siècle. Ces fragments de textes bibliques constituent les plus anciennes versions de l'Ancien Testament connues à ce jour. Aussi, l'apparition soudaine de nouveaux exemplaires, après une interruption de plusieurs décennies, déchaîne-t-elle les passions et les collectionneurs se lancent dans la surenchère. Martin Schoyen, un Norvégien féru de manuscrits anciens, découvre cependant, après avoir sollicité des experts scientifiques, que la moitié de ses acquisitions sont des faux habiles. Les faussaires de la Bible, c'est donc à retrouver mardi, en inédit, sur la chaîne Arte. Également dans votre télé sur TF1, on retrouve du cinéma avec Le Transporteur Héritage. Sur France 2, en direct, c'est la deuxième journée des championnats d'Europe d'athlétisme. Sur la chaîne France 3, on retrouve la série OPJ en inédit. Sur France 5, retrouvez Fenêtre sur cour. Sur M6, Zone Interdite, concours loufoque, terroir et bonne affaire, les secrets des plus grandes foires de France. Sur France 4, retrouvez Les Trésors des Vignobles Français. Sur W9, Les 20 chansons de Michel Sardou préférées des Français. Sur TMC 90, enquête du Touquet à Calais, un été torride sur les plages du Nord. Sur TFX, c'est Arthur 3, La Guerre des Deux Mondes. Sur Gulli, Les Rebelles de la Forêt 3. Sur C-Star, retrouvez en inédit le spectacle de Jérémy Crêteville, Enfin. Sur T18, La Loi de Gloria, L'Avocate du Diable. Sur Novo 19, c'est Paris, Les Secrets des plus grandes, des constructions des grands monuments. Sur TF1 Série Films, retrouvez la série Balthazar. Et puis on termine avec la chaîne Sister qui nous propose un magnifique film. Il s'agit de Coexister. Très bonne soirée télé avec Delta FM.
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2: Bonjour à tous. L'essentiel de l'actualité, les températures continuent de grimper en France. 24 nouveaux départements seront placés en vigilance orange canicule à partir de demain, notamment en région parisienne, dans le massif central et dans le sud-ouest. Ils sont 67 au total. Le thermomètre va atteindre jusqu'à 40 degrés localement. Deux policiers municipaux ont été blessés hier soir dans le centre de Toulouse après avoir été attaqués à l'arme blanche par un homme qui a finalement été maîtrisé. Le ministre de l'Intérieur, Laurent Nunez, leur a adressé son soutien. Le maire de la ville indique que des propos à caractère terroriste ont été signalés, mais les circonstances et les motivations de l'agression restent à déterminer. Et puis en Syrie, l'ancien président Bachar al-Assad a été condamné à mort par contumace. Un tribunal de Damas l'a reconnu coupable de crimes de guerre et de crimes contre l'humanité commis pendant la guerre civile. Assad, qui a fui la Syrie après la chute de son régime en 2024, vit toujours en Russie. Cette condamnation reste donc pour l'heure largement symbolique. Et enfin, côté sport, l'UEFA veut limiter l'utilisation de l'arbitrage vidéo. L'instance européenne lance Clearlin, une plateforme qui recense plus de 150 situations d'arbitrage et précise quand le VAR doit intervenir ou non. L'objectif est de redonner la priorité à l'arbitre central et n'utiliser la vidéo qu'en cas d'erreur claire et évidente.

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2: Bonjour à tous, l'essentiel de l'actualité, les températures continuent de grimper en France. 24 nouveaux départements seront placés en vigilance orange canicule à partir de demain, notamment en région parisienne, dans le massif central et dans le sud-ouest. Ils sont 67 au total, le thermomètre va atteindre jusqu'à 40 degrés localement. Deux policiers municipaux ont été blessés hier soir dans le centre de Toulouse après avoir été attaqués à l'arme blanche par un homme qui a finalement été maîtrisé. Le ministre de l'Intérieur, Laurent Nunez, leur a adressé son soutien. Le maire de la ville indique que des propos à caractère terroriste ont été signalés, mais les circonstances et les motivations de l'agression restent à déterminer. Et puis en Syrie, l'ancien président Bachar al-Assad a été condamné à mort par contumace. Un tribunal de Damas l'a reconnu coupable de crimes de guerre et de crimes contre l'humanité commis pendant la guerre civile. Assad, qui a fui la Syrie après la chute de son régime en 2024, vit toujours en Russie. Cette condamnation reste donc pour l'heure largement symbolique. Et enfin, côté sport, l'UEFA veut limiter l'utilisation de l'arbitrage vidéo. L'instance européenne lance Clearlin, une plateforme qui recense plus de 150 situations d'arbitrage et précise quand le VAR doit intervenir ou non. L'objectif est de redonner la priorité à l'arbitre central et n'utiliser la vidéo qu'en cas d'erreur claire et évidente.

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1: Est-ce que tout est bon dans un savon? Qu'un savon soit saponifié à froid, à chaud, liquide ou sans savon, il peut contenir d'autres ingrédients qui ne présentent pas de danger pour l'environnement et la santé. Certains peuvent même apporter des propriétés bienfaisantes au produit. La mousse dans un savon est-elle nécessaire? Les savons naturels moussent souvent moins que leurs équivalents industriels. La mousse, ça rend l'utilisation du produit agréable, mais ce n'est pas la mousse qui lave. Un savon solide est-il un nid à bactéries? Il est vrai qu'il peut être envahi par des micro-organismes comme toutes les surfaces, mais seules les personnes possédant un système immunitaire affaibli doivent être prudentes. Pour garder le savon sain, il est conseillé de le stocker hors de l'eau, pas sur le rebord de la baignoire, tout humide, et veiller à ce qu'il sèche entre les utilisations. On peut aussi rincer son savon à l'eau courante avant de l'utiliser. Peau sensible, faut-il s'interdire le savon? Une peau sensible a besoin d'être davantage hydratée et nourrie. Le choix d'un savon ne doit donc pas se faire à la légère, au risque d'agresser encore plus la peau. Le mieux étant de privilégier les savons sur gras ou sans savon pour le nettoyage du visage. Le savon sur gras a l'avantage de nettoyer et d'hydrater la peau. C'est un véritable soin apaisant pour la peau. Il contient plus d'agents hydratants, huile ou beurre végétal qu'un savon classique. Les peaux sujettes aux allergies peuvent s'orienter vers un savon sans savon, exempt de produits décapants et de parfums. Le savon d'Alep est-il adapté aux peaux sensibles? Reconnu pour ses effets bénéfiques sur l'épiderme, le savon d'Alep est idéal pour la toilette quotidienne de tous les types de peaux, y compris les peaux sensibles. Cependant, il convient de connaître toutes les diversités de savon d'Alep afin de bien choisir celui qui correspond à vos besoins. Si vous avez une peau sèche, privilégiez un savon d'Alep contenant entre 5 à 20% d'huile de baie de laurier. Les peaux très délicates, allergiques, peuvent être lavées avec un savon contenant 80% d'huile de baie de laurier. Enfin, pendant combien de temps se conserve un savon? Le savon est un produit qui ne se périme pas. Dans le temps, il peut perdre certaines propriétés, mais même des années après, il continuera à bien nous laver et même à gagner en douceur.

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3: L'essentiel de l'actualité, la canicule continue de gagner du terrain en France. 43 départements sont placés en vigilance orange aujourd'hui et ils seront 67 demain. Cet après-midi, les températures peuvent atteindre 35 à 37 degrés dans les zones concernées. La chaleur devrait encore s'accentuer jeudi et vendredi avec jusqu'à 40 degrés localement avant une possible baisse ce week-end. Des méduses mettent à l'arrêt une partie de la centrale nucléaire de Gravelines dans le nord de la France. Un afflux massif dans les stations de pompage d'eau de mer a contraint EDF à stopper 3 réacteurs. Un quatrième fonctionne à 50%. Seul le réacteur numéro 6 tourne actuellement à pleine puissance. La presse française attaque Google sur ses résumés générés par intelligence artificielle. Elle reproche aux géants américains d'utiliser les contenus des médias sans accord ni rémunération spécifique. Selon l'Arcom, ces résumés pourraient faire chuter le trafic des sites de presse de 33 à 38%. À l'international, Bachar al-Assad condamné à la peine de mort par contumace en Syrie. L'ancien président a été reconnu coupable de crimes de guerre et de crimes contre l'humanité commis pendant la guerre civile déclenchée en 2011. Réfugié à Moscou depuis la chute de son régime, il n'était pas présent au procès.

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2: Dans votre agenda de ce mercredi 12 août sur Delta FM, le soleil a rendez-vous avec la lune pour un phénomène astronomique exceptionnel au Gros du Roi, mais pas que. Les jardins de la Villa Paris vous accueillent pour une soirée d'observation privilégiée encadrée par des passionnés d'astronomie. Des lunettes d'observation adaptées seront fournies sur place pour permettre à tous, petits et grands, de lever les yeux vers le ciel en toute sécurité et de partager un moment magique entre science et nature. La soirée éclipse, c'est donc à la Villa Paris au Gros du Roi ce mercredi 12 août à partir de 18h. Mais ce n'est pas le seul endroit où vous pouvez admirer l'éclipse. Montpellier se transforme également en observatoire à ciel ouvert le temps d'une grande soirée organisée par le laboratoire Univers et Particules de Montpellier et ses partenaires. Le parc Malbosque vous invite à suivre l'éclipse en toute sécurité grâce à des solarscopes et des lunettes d'observation distribuées gratuitement. Le programme propose également un pique-nique partagé au coucher du soleil, suivi d'une visite guidée de la voûte céleste menée par le chercheur Vincent Guillet, avec en prime l'observation possible d'étoiles filantes. La soirée d'éclipse et observation des étoiles, c'est donc au parc Malbosque à Montpellier, ce mercredi à partir de 19h. Et pour finir, dans un tout autre registre, la salle Tibère à Sommières accueille l'exposition de la photographe Claudine Costa-Pioche, consacrée à l'exploration urbaine. À travers son regard sensible et respectueux, l'artiste immortalise des lieux abandonnés et suspendus dans le temps, où la nature reprend peu à peu ses droits. Ces clichés révèlent la poésie discrète de ce patrimoine oublié et invitent le spectateur à un véritable acte de transmission et de mémoire. L'exposition est visible jusqu'au samedi 15 août et c'est donc à découvrir à la salle Tibère de Sommières l'exposition photographique Urbex de Claudine Costa-Pioche. Très bonne sortie avec Delta FM.
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Cinéflash pour ce mercredi 12 et jeudi 13 août. Dans votre cinéma Vogue du Gros du Roi, je vous propose la fin d'Oak Street. Lorsqu'un mystérieux événement cosmique arrache Oak Street à sa paisible banlieue et la transporte vers un lieu inconnu, la famille Platt, désorientée dans ce nouvel environnement hostile, comprend vite qu'il leur faudra rester unis pour survivre. La fin d'Oak Street, c'est donc un film d'action, aventure, science-fiction d'1h40 à retrouver mercredi dans votre cinéma Vogue du Gros du Roi à 20h15 et également jeudi à 14h et 19h30. On a également de la comédie française mercredi à 19h, jeudi à 18h, Spider-Man Brand New Day mercredi à 14h, 16h45 et 19h30, jeudi 16h, Une Affaire Turque mercredi à 15h30 et jeudi à 16h, Tombée du Ciel mercredi à 17h15 et jeudi à 14h. On a également L'Odyssée jeudi à 18h30 et on termine avec La Patte Patrouille Mission Dino mercredi à 14h. N'oubliez pas que vous pouvez retrouver le programme complet de votre cinéma sur le site cinemavogue-grosduroi.com.

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0: 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Il est 16h. 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
2: L'essentiel de l'actualité, le prix de référence du gaz va augmenter de 5,6% au 1er septembre. Environ 6 millions de foyers sont concernés, soit près de 60% des abonnés résidentiels. Cette hausse est liée à la flambée des prix sur les marchés de gros dans un contexte de tensions persistantes au Moyen-Orient. En revanche, les offres à prix fixe ne sont pas concernées. L'incendie déclaré ce matin dans une entreprise de recyclage automobile à Saint-Apollinaire, près de Dijon, est maîtrisé. Le feu parti vers 5 heures a mobilisé 80 pompiers et provoqué plusieurs explosions liées à des aérosols. Le risque de toxicité des fumées a été écarté, mais les secours resteront sur place toute la nuit pour éviter toute reprise. Des méduses mettent à l'arrêt une partie de la centrale nucléaire de Gravelines dans le nord de la France. Un afflux massif dans les stations de pompage d'eau de mer a contraint EDF à stopper 3 réacteurs. Seul le réacteur numéro 6 tourne actuellement à pleine vitesse. Plusieurs morts après l'attaque d'un cargo en mer Rouge. Le navire a été touché par un projectile près du détroit de Bab el-Mandeb au large du Yémen. Plusieurs membres d'équipage ont également été blessés. Les gardes-côtes yéménites attribuent l'attaque aux rebelles houthis qui ont récemment annoncé un blocus des navires saoudiens dans cette zone stratégique.

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2: Dans l'Antiquité, le lion n'était pas un animal exotique en Europe, car l'Italie, les Balkans et même le sud de la France en étaient peuplés. Mais ils ont été chassés ou capturés pour les jeux du cirque et ont disparu sous l'Empire romain vers l'an 100.
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1: La Terre se compose à 70% d'eau, mais retenons bien que plus de 97% de cette eau est salée. Il reste donc moins de 3% d'eau douce pour faire tourner notre santé, notre économie et nos écosystèmes. En moyenne, nous consommons 148 litres d'eau par jour et par personne, dont 39% rien que pour notre hygiène corporelle. Face aux épisodes de sécheresse à répétition qui fragilisent nos nappes phréatiques, agriculteurs, industriels, collectivités et particuliers, nous sommes tous concernés et devons faire attention à notre consommation. Heureusement, adopter des gestes simples au quotidien permet de réduire drastiquement la facture. Premier réflexe indispensable, ne jamais laisser couler l'eau inutilement. Veillez à remplir à fond son lave-linge et son lave-vaisselle, utiliser les programmes éco et investir dans du matériel économe. Par exemple, l'installation d'un simple mousseur sur vos robinets permet de réduire le débit sans perdre en pression, ce qui divise par deux la consommation d'eau du robinet. Autre ennemi invisible, les fuites. Pour les repérer, il suffit de relever votre compteur d'eau avant d'aller dormir. S'il a tourné pendant la nuit, c'est qu'il y a un problème et réparer cette fuite peut vous faire économiser jusqu'à 100 litres d'eau par jour. Dans la salle de bain, troquez les bains relaxants contre des douches courtes. Visez 4 minutes, soit la durée moyenne d'une chanson de votre playlist préférée, et ça permet d'économiser 110 litres d'eau à chaque douche. Côté jardin, l'été demande aussi de la méthode. Installer un récupérateur d'eau de pluie fermé est une excellente solution pour stocker les précipitations tout en évitant la prolifération des moustiques. Pour l'arrosage, optez pour un système de goutte à goutte qui achemine l'eau directement aux racines en évitant l'évaporation, ce qui réduit de moitié la consommation. Pensez également à pailler les pieds de vos plantes pour retarder l'assèchement des sols et privilégier des espèces résistantes à la sécheresse comme la lavande, le romarin ou les plantes grasses qui s'intègrent naturellement dans notre environnement. Protéger l'eau, c'est protéger l'avenir, alors à vous de jouer dès aujourd'hui.
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1: Nous sommes sous les voûtes de l'abbaye de Fontfroide, où se tient chaque été le festival Musique et Histoire, créé et animé depuis 20 ans par le catalan Jordi Savall. Voici son interview. C'est la 20e édition du festival musical de l'abbaye de Fontfroide. Quel lien avez-vous eu dès le départ avec la famille Dandoc, les propriétaires de l'abbaye?
2: Oui, c'est commencé avec cette belle amitié avec Christiane et Antoine Dandoc. Et ça a permis de faire une chose merveilleuse, de voir un festival qui a évolué, qui a permis de faire des très jolis programmes, d'inviter des musiciens de tout le monde, et qui est arrivé à 20 ans, malgré toutes les difficultés, malgré toutes les luttes des héritiers, de toutes les choses qui se passent toujours dans les grandes familles. Donc on est là, je suis très heureux d'avoir invité tous ces merveilleux musiciens, comme celui qui vient d'écouter, Schallenberg. Hier, les jolis ensembles de femmes d'Orient qui ont joué un programme merveilleux. Demain, on va faire des musiques avec... Il y aura Christophe Quinn, qui est une violoncelliste fabuleuse, qui va jouer de Bach et autre chose. Le soir, on va faire un programme autour de Kantemir, une grande musicienne d'Istanbul. Et on va finir en grandeur jeudi avec un programme qui aura des musiques de Miserere et d'Allegri que Mozart avait écouté et finira avec une Miserere que Mozart a composée après avoir écouté ces Miserere d'Allegri. Entre ça, il y aura une merveilleuse pièce de Calissimi, la Litanie pour la Vierge de Charpentier et le Stabat Mater de Vivaldi avec orchestre et contre-ténor. Voilà, donc je suis très heureux de pouvoir être ici.
1: Il y a une relation particulière très forte, il y a évidemment tout votre travail, la musique.

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0: 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Il est 17h. 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
2: L'essentiel de l'actualité, le prix de référence du gaz va augmenter de 5,6% au 1er septembre. Environ 6 millions de foyers sont concernés, soit près de 60% des abonnés résidentiels. Cette hausse est liée à la flambée des prix sur les marchés de gros dans un contexte de tensions persistantes au Moyen-Orient. En revanche, les offres à prix fixe ne sont pas concernées. L'incendie déclaré ce matin dans une entreprise de recyclage automobile à Saint-Apollinaire, près de Dijon, est maîtrisé. Le feu parti vers 5 heures a mobilisé 80 pompiers et provoqué plusieurs explosions liées à des aérosols. Le risque de toxicité des fumées a été écarté, mais les secours resteront sur place toute la nuit pour éviter toute reprise. Des méduses mettent à l'arrêt une partie de la centrale nucléaire de Gravelines dans le nord de la France. Un afflux massif dans les stations de pompage d'eau de mer a contraint EDF à stopper 3 réacteurs. Seul le réacteur numéro 6 tourne actuellement à pleine vitesse. Plusieurs morts après l'attaque d'un cargo en mer Rouge. Le navire a été touché par un projectile près du détroit de Bab el-Mandeb au large du Yémen. Plusieurs membres d'équipage ont également été blessés. Les gardes-côtes yéménites attribuent l'attaque aux rebelles houthis qui ont récemment annoncé un blocus des navires saoudiens dans cette zone stratégique.

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1: Et dans l'actu musicale cette semaine sur Delta FM, c'est une prise de parole rare et très attendue qui a eu lieu le lundi 3 août à Chicago. En plein milieu de sa tournée Eternal Sunshine, Ariana Grande a pris le temps de s'adresser directement à ses 20 000 fans pour clarifier les raisons de son retrait temporaire de la vie publique, officialisé la veille par son porte-parole. La chanteuse de 33 ans a tenu à balayer d'un revers de main l'idée selon laquelle cette décision serait une réaction impulsive liée au flot de critiques et de commentaires incessants sur son apparence physique. Je cite « Rien ne peut être gâché, les êtres humains ont parfois besoin de faire une pause ». Elle qualifie également cette série de concerts de « plus belle expérience de sa vie professionnelle ». Si elle s'apprête à conclure sa tournée à Londres le 1er septembre avec une série de 10 dates exclusives au Royaume-Uni et qu'elle a dû renoncer à sa participation à la comédie musicale « Sunday in the Park with George » prévue en 2027, Ariana Grande l'assure « cette pause est un choix mûrement réfléchi et libérateur ». Également dans l'actualité, c'était l'événement du week-end dernier aux Pays-Bas. Le samedi 1er août, la World Pride d'Amsterdam a offert aux fans de pop un moment suspendu en réunissant sur scène deux immenses icônes, Madonna et Kylie Minogue. Vêtues de tenues coordonnées, les deux stars ont enflammé le public en interprétant ensemble Love Sensation, un titre extrait du nouvel album de la reine de la pop, Confession 2. Après une première apparition remarquée à Los Angeles en 2024, cette nouvelle collaboration live vient relancer de plus belle les rumeurs d'une association studio entre les deux artistes. De quoi faire basculer le Club Confession dans une dimension légendaire, immortalisée par les deux chanteuses sur leurs réseaux sociaux respectifs. Et pour finir, le compte à rebours est lancé et Angèle sait comment occuper le terrain en attendant la sortie de son troisième album Instinct, prévu pour la fin de l'année 2026. Entre deux baignades estivales, la chanteuse belge s'amuse à disséminer le nom de son futur opus partout sur son compte Instagram, écrit en coquillage sur le sable, tracé en crème solaire sur sa jambe ou encore affiché en lettres métalliques sur son ventre. Le mot Instinct s'impose comme le fil rouge de ses vacances. Une stratégie digital bien rodé qui fait écho au carton de son premier extrait, Dis-le, dont les paroles servent déjà de mantra à des centaines d'internautes. Et pour ne rien gâcher, une nouvelle collaboration très attendue avec la DJ techno Amélie Lenz s'annonce d'ores et déjà pour très bientôt. Voilà, c'est tout cette semaine pour l'actualité musicale sur Delta FM.

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1: Et si ensemble, on levait nos yeux vers les cieux ? Votre rendez-vous astronomie, c'est tout de suite. Cette semaine, ensemble, on parle de l'événement astronomique majeur de l'été, l'éclipse du 12 août. Le 12 août 2026, une éclipse totale de soleil traverse l'hémisphère nord. Elle débute en Russie, frôle le pôle nord, traverse le Groenland, plonge dans l'obscurité la partie la plus à l'ouest de l'Islande, dont sa capitale Reykjavik. Puis, elle franchit l'océan Atlantique avant de toucher le vieux continent. Une éclipse visible dans toute l'Europe, des pays du nord au sud de la péninsule ibérique, qui offrira un spectacle original en montrant au coucher du soleil un astre du jour dont une grande partie du disque lumineux sera cachée par la lune. Et c'est en Espagne, sur une ligne reliant Oviedo, Burgos et Palma, que l'ombre lunaire finira sa course en montrant un coucher de soleil noir. Lors d'une éclipse totale de soleil, la Lune s'interpose exactement entre la Terre et le Soleil, projetant son ombre sur une bande étroite de la surface terrestre et par une coïncidence remarquable, l'un des équilibres les plus originaux du système solaire, la Lune, pourtant 400 fois plus petite que le Soleil, est aussi 400 fois plus proches, leurs diamètres apparents sont donc identiques. Ainsi, c'est ce qui permet que pendant quelques minutes, la lumière du jour s'efface, révélant la couronne solaire, un phénomène d'une beauté saisissante qui a longtemps nourri mythes et recherches scientifiques. Il se produit entre une et deux éclipses solaires par an, mais l'ombre portée de la Lune n'entre en contact avec la Terre que sur quelques centaines de kilomètres de large. Alors la probabilité qu'un même lieu soit traversé par la totalité est faible. Il faut attendre longtemps avant qu'une éclipse totale ne survienne de nouveau au même endroit. Et ça fonctionne ainsi par cycle, en fonction donc des rotations au sein de notre système solaire. Notre dernière éclipse totale en France, c'était le 11 août 1999. La prochaine pour Paris est prévue le 3 septembre 2081. L'éclipse donc de ce 12 août sera pour beaucoup un spectacle inédit, rarement accessible sans voyage intercontinental, et rappellera combien l'observation du ciel reste un lien universel entre science, culture et émotion. À savoir que l'année prochaine, autour du 11 août, si je fais pas d'erreur, il y aura une éclipse partielle, mais cette fois-ci, il y aura une occultation seulement autour des 70%. C'est déjà pas mal, me direz-vous. Mais là, c'est quand même exceptionnel puisque nous sommes entre 90 et 100%. À noter que du côté du Pays Basque, proche de la zone de la bande de totalité de l'éclipse, le taux d'obscuration sera autour des 99,5%. Du côté de Toulouse, on est pas mal parce qu'on frôle les 98%. Et du côté du Gros-du-Roi, on sera dans les 97%, avec une éclipse débutant aux alentours de 19h30, avec un pic atteint aux alentours de 20h25, puis ça va se terminer au coucher du soleil vers 20h50. Il y a des moteurs de recherche sur le web qui vous permettent d'avoir tous les horaires en détail, et surtout des informations de sécurité à noter, puisque pour regarder une éclipse, il faut absolument prendre soin de ses yeux. C'est magnifique, mais dangereux. On ne regarde jamais le soleil sans protection adaptée. Il faut donc des lunettes certifiées, disponibles chez les opticiens, offices de tourisme, clubs d'astronomie, ou via les réseaux de l'Association française d'astronomie. Les lunettes fantasy, les films, les radiographie ou les lunettes de soleil sont dangereux pour l'observation, donc équipez-vous bien pour être sûr de profiter de ce magnifique spectacle en toute sécurité. D'autres conseils avec des petits jeux à faire pour les enfants, avec des systèmes de projection dont je n'ai plus le nom, mais qui permettent de regarder sans regarder en direct, sont aussi possibles. Je vous invite à aller consulter les tutos sur internet pour ça. Et donc, le rendez-vous est à noter pour la fin de journée du 12 août, mercredi 12 août, un jour assurément mémorable où le ciel et l'univers nous offriront un magnifique spectacle encore. Et le petit plus à noter, c'est que autour du 12 août, c'est là aussi, ça correspond avec le pic des Perséides, ces étoiles filantes. Le pic, c'est toujours au mois d'août. Cette fois-ci, les deux événements coïncident. Donc, vous voyez que nous avons de quoi nous en mettre plein les yeux grâce à notre ciel et à notre univers. Alors, bonne observation !

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1: Et dans votre télé pour ce mardi 11 août, je vous propose de retrouver sur Arte le premier épisode d'une série de reportages intitulé « Les faussaires de la Bible ». Au tournant des années 2000, on voit surgir sur le marché des antiquités des milliers de fragments de parchemins porteurs de textes bibliques en hébreu, en grec et en araméen. Ils sont supposés appartenir au célèbre corpus des manuscrits dits de la Mer Morte ou de Qumran, l'une des plus extraordinaires découvertes archéologiques du XXe siècle. Ces fragments de textes bibliques constituent les plus anciennes versions de l'Ancien Testament connues à ce jour. Aussi, l'apparition soudaine de nouveaux exemplaires, après une interruption de plusieurs décennies, déchaîne-t-elle les passions et les collectionneurs se lancent dans la surenchère. Martin Schwayen, un Norvégien féru de manuscrits anciens, découvre cependant, après avoir sollicité des experts scientifiques, que la moitié de ses acquisitions sont des faux habiles. Les faussaires de la Bible, c'est donc à retrouver mardi, en inédit, sur la chaîne Arte. Également dans votre télé sur TF1, on retrouve du cinéma avec le transporteur Héritage. Sur France 2, en direct, c'est la deuxième journée des championnats d'Europe d'athlétisme. Sur la chaîne France 3, on retrouve la série OPJ en inédit. Sur France 5, retrouvez Fenêtre sur cour. Sur M6, Zone interdite, concours loufoque, terroir et bonne affaire, les secrets des plus grandes foires de France. Sur France 4, retrouvez les trésors des vignobles français. Sur W9, les 20 chansons de Michel Sardou préférées des Français. Sur TMC 90, enquête du Touquet à Calais, un été torride sur les plages du Nord. Sur TFX, c'est Arthur 3, La guerre des deux mondes. Sur Gulli, Les rebelles de la forêt 3. Sur C-Star, retrouvez en inédit le spectacle de Jérémy Crédville, Enfin. Sur T18, La loi de Gloria, l'avocate du diable. Sur Novo 19, c'est Paris, les secrets des plus grandes, des constructions des grands monuments. Sur TF1 Série Films, retrouvez la série Balthazar. Et puis on termine avec la chaîne Sister qui nous propose un magnifique film. Il s'agit de Coexister. Très bonne soirée télé avec Delta FM.
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2: Essentiel de l'actualité, les sapeurs-pompiers sont appelés à la grève ce jeudi. L'intersyndicale réclame davantage de recrutement de pompiers professionnels et de nouveaux moyens pour financer les services départementaux d'incendie et de secours. En parallèle, le ministre de l'Intérieur, Laurent Nunez, recevra les syndicats de pompiers le même jour. Le prix de référence du gaz va augmenter de 5,6% au 1er septembre. Environ 6 millions de foyers sont concernés, soit près de 60% des abonnés résidentiels. Cette hausse est liée à la flambée des prix sur les marchés de gros dans un contexte de tensions persistantes au Moyen-Orient. En revanche, les offres à prix fixe ne sont pas concernées. La presse française attaque Google sur ses résumés générés par intelligence artificielle. Elle reproche aux géants américains d'utiliser les contenus des médias sans accord ni rémunération spécifique. Selon l'Arcom, ces résumés pourraient faire chuter le trafic des sites de presse de 33 à 38%. Airbus va participer à l'enquête après la chute brutale d'un A320 d'Air India en plein vol. L'appareil qui reliait Phuket à New Delhi avait perdu environ 90 mètres d'altitude le 4 août avant de se stabiliser. Au total, 17 passagers et membres d'équipage avaient été blessés. L'incident a été classé comme grave par les autorités indiennes.

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1: Salut à toutes et à tous, il est l'heure du jazz, il est l'heure de tous les jazz en direct à la radio, où vous voulez, quand vous voulez, sur toutes les plateformes de podcast avec Jazz 70, Stellar Media et Canal 30. Nous sommes en mode best-of cette semaine, le meilleur de nos playlists remixées. Très bonne écoute.
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1: Et donc, première session de ce best-of avec un all-star réuni par le producteur de Michael Jackson, chef d'orchestre, trompettiste, Quincy Jones, il y a Stevie Wonder, il y a Ray Charles, il y a Bono, et ce titre, évidemment culte, Let the Good Time Roll. On va écouter encore un autre duo, Liz Wright, la chanteuse, avec la bassiste Michelle Andeocello et la harpiste Brandy Younger. Ça s'appelle Your Love. La chanteuse Dara Tucker dans sa version de Nature Boy. Et tout de suite, père et fils, les deux du tronc, Thomas et Jacques, pour le petit jardin dans Jazzomania.

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1: Nous partons à la Nouvelle-Orléans dans ce Best of Jazzomania avec le chanteur et pianiste crooner Harry Connick Jr. et ce titre Look Who I Found. Et puis nous partons aussi en Arménie où il y a un grand orchestre, le State Jazz Orchestra of Armenia. Et nous allons écouter ce titre Toccata. Enfin, voici la diva Diana Krall dans sa version de Besame Mucho et de ce best-of Jazzomania.

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1: Votre Jazzomania est en mode best-of cette semaine, le meilleur de nos playlists remixées. Dans cette sélection, évidemment, nous retrouvons l'immense chanteur Lou Rawls, un chanteur extrêmement soul, extrêmement blues, qu'il a enregistré en 1966, cet album Lou Rawls 66. C'est dans des conditions club et nous écouterons ce titre Stormy Monday. Une chanteuse aussi dans votre playlist, chanteuse qui est en tournée très souvent en France et en Europe, c'est la chanteuse Stacey Kent et nous écouterons ce titre, Ces Petits Riens. Stacey Kent adore la France, elle a séjourné pendant quelques temps à Paris, elle parle un français parfait. Un saxophoniste de la Floride, de la côte ouest, Richie Cole, des sons New York Afternoon, et tout de suite un pianiste français mais qui a beaucoup séjourné aux États-Unis, un pianiste prolifique.

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1: Votre Jazzomania est en mode best-of cette semaine, le meilleur de nos playlists remixées, et nous rentrons dans le dernier quart d'heure de cette émission avec un acteur très connu qui est également pianiste fan de jazz, Jeff Goldblum. Il rend hommage au pianiste légendaire de la période bebop, Bud Powell, et de ce magnifique titre, Bouncing with Bud. Et puis tout de suite, un autre pianiste légendaire de l'histoire du jazz qui est souvent et encore, et tant mieux, en tournée, c'est le grand Herbie Hancock, et c'est tout de suite Guadalupe Island dans Jazzomania.

Eh bien, il est l'heure de se quitter. Merci de votre écoute, merci de votre fidélité. Nous nous retrouvons la semaine prochaine avec Jazz 70, Stellar Media, Canal 30 et bien sûr votre radio préférée où vous voulez, quand vous voulez, sur toutes les plateformes de podcast 24 heures sur 24 pour se dire au revoir cette chanteuse qui est née en Islande, à Reykjavik, qui s'est ensuite installée à Stockholm, en Suède. Elle s'appelle Anna Greta et ce titre, iconique de Chet Baker, It Could Happen to You. Merci beaucoup. Bye bye.

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2: L'essentiel de l'actualité, les sapeurs-pompiers sont appelés à la grève ce jeudi. L'intersyndicale réclame davantage de recrutement de pompiers professionnels et de nouveaux moyens pour financer les services départementaux d'incendie et de secours. En parallèle, le ministre de l'Intérieur, Laurent Nunez, recevra les syndicats de pompiers le même jour. Le prix de référence du gaz va augmenter de 5,6% au 1er septembre. Environ 6 millions de foyers sont concernés, soit près de 60% des abonnés résidentiels. Cette hausse est liée à la flambée des prix sur les marchés de gros dans un contexte de tension persistante au Moyen-Orient. En revanche, les offres à prix fixe ne sont pas concernées. La presse française attaque Google sur ses résumés générés par intelligence artificielle. Elle reproche aux géants américains d'utiliser les contenus des médias sans accord ni rémunération spécifique. Selon l'Arcom, ces résumés pourraient faire chuter le trafic des sites de presse de 33 à 38%. Airbus va participer à l'enquête après la chute brutale d'un A320 d'Air India en plein vol. L'appareil qui reliait Phuket à New Delhi avait perdu environ 90 mètres d'altitude le 4 août avant de se stabiliser. Au total, 17 passagers et membres d'équipage avaient été blessés. L'incident a été classé comme grave par les autorités indiennes.

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1: Cinéma. Bonjour Camille.
2: Bonjour Tom.
1: Alors ensemble, nous allons évoquer la programmation du cinéma Marcel Pagnol d'Aigues-Mortes pour ce mercredi 12, jeudi 13 et vendredi 14 août. Et sur le grand écran, cette semaine, on retrouve Spider-Man Brand New Day.
2: Dans un monde qui ne se souvient plus de lui, Peter Parker poursuit sans relâche sa lutte contre la criminalité. En pleine mutation, Spider-Man doit sauver ses proches et New York face à une nouvelle menace.
1: Spider-Man Brand New Day, c'est donc à retrouver mercredi à 18h, jeudi à 16h en séance Ciné Babies et à 20h30 en séance classique, et puis vendredi à 18h. On a également de la comédie française.
2: Dans 3 heures, Nina dévoile sa première mise en scène à la Comédie Française. Mais rien ne se passe comme prévu. Et s'il y a bien une règle d'or à la Comédie Française, c'est que l'on n'abandonne jamais.
1: De la Comédie Française, c'est donc jeudi à 18h30, vendredi à 20h30. On a également Vaiana, la légende du bout du monde, mercredi à 14h. L'Odyssée, interdit aux moins de 12 ans, c'est mercredi à 20h30. On a également une séance avec la Pat Patrouille Mission Dino, mercredi à 16h et vendredi à 16h30. Mais c'est également aussi la séance Ciné Kids, puisqu'elle est projetée mercredi à 10h. Et donc le tarif est exceptionnel, il est de 4 euros, aussi bien pour les plus petits que pour les plus grands. Et puis vous retrouvez également la séance entre Ciel et Terre, jeudi à 10h et à 14h. Et je crois que la séance de jeudi à 10h, c'est comme une séance Ciné Kids en fait.
2: Tout à fait.
1: Et bien voilà, cette semaine, on a 2 séances Ciné Kids pour le prix d'une. C'est beau ça quand même, c'est magnifique.
2: Oui.
1: Donc entre Ciel et Terre, jeudi à 10h en séance Ciné Kids et également à 14h. On n'oublie pas que vous pouvez retrouver la programmation complète du cinéma et notamment aussi celle de l'opéra que vous pouvez retrouver, l'opéra ballet, sur le site cinéma-aigues-mortes.com et vous retrouverez donc toute la programmation du mois d'août et également la programmation de l'opéra et des ballets pour la saison 2026-2027.
2: Tout à fait.
1: Eh bien, merci beaucoup Camille.
2: Merci Tom, à très bientôt.
1: À bientôt.
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2: Dans votre agenda de ce mercredi 12 août sur Delta FM, le soleil a rendez-vous avec la lune pour un phénomène astronomique exceptionnel au Gros du Roi, mais pas que. Les jardins de la Villa Paris vous accueillent pour une soirée d'observation privilégiée encadrée par des passionnés d'astronomie. Des lunettes d'observation adaptées seront fournies sur place pour permettre à tous, petits et grands, de lever les yeux vers le ciel en toute sécurité et de partager un moment magique entre science et nature. La soirée éclipse, c'est donc à la Villa Paris au Gros du Roi ce mercredi 12 août à partir de 18h. Mais ce n'est pas le seul endroit où vous pouvez admirer l'éclipse. Montpellier se transforme également en observatoire à ciel ouvert le temps d'une grande soirée organisée par le laboratoire Univers et Particules de Montpellier et ses partenaires. Le parc Malbosque vous invite à suivre l'éclipse en toute sécurité grâce à des solarscopes et des lunettes d'observation distribuées gratuitement. Le programme propose également un pique-nique partagé au coucher du soleil, suivi d'une visite guidée de la voûte céleste menée par le chercheur Vincent Guillet, avec en prime l'observation possible d'étoiles filantes. La soirée d'éclipse et observation des étoiles, c'est donc au parc Malbosque à Montpellier, ce mercredi à partir de 19h. Et pour finir, dans un tout autre registre, la salle Tibère à Sommières accueille l'exposition de la photographe Claudine Costa-Pioche, consacrée à l'exploration urbaine. À travers son regard sensible et respectueux, l'artiste immortalise des lieux abandonnés et suspendus dans le temps, où la nature reprend peu à peu ses droits. Ces clichés révèlent la poésie discrète de ce patrimoine oublié et invitent le spectateur à un véritable acte de transmission et de mémoire. L'exposition est visible jusqu'au samedi 15 août et c'est donc à découvrir à la salle Tibère de Sommières l'exposition photographique Urbex de Claudine Costa-Pioche. Très bonne sortie avec Delta FM.
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